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J'ai lu pour vous une émission de Radio Dragon et de Radio Royan. Le livre dont on va parler aujourd'hui s'appelle « Déterminisme, une science de la vie sans libre arbitre » de Robert Sapolsky. Robert Sapolsky est neurologue. Un neurologue qui est manifestement bien dans le coup de la recherche scientifique contemporaine. On dira même la recherche scientifique la plus totalitaire. Totalitaire en ce sens qu'elle débouche sur une vision du monde entièrement différente de ce que nous croyons être et savoir. Avant l'avènement de la connaissance scientifique, les humains n'avaient pas d'autre choix, pour expliquer l'univers, que de recourir à leur imagination. D'où l'invention d'histoires qui apportaient des réponses aux questions de l'existence. Ainsi les mythes, puis les religions, formèrent-ils des systèmes de connaissances qui étaient censés tout expliquer. Et c'est dans ce contexte, totalisant, totalitaire, que la connaissance objective a tenté de se faire une place. Loin qu'on puisse dire est que cela ne fut pas facile. Au Moyen-Âge, Thomas d'Aquin avait proclamé qu'il n'y avait de vérité qu'en Dieu et en son Église. Ainsi, seules étaient acceptables les découvertes humaines qui allaient dans le sens de la doctrine chrétienne. Il en est résulté qu'un des grands scientifiques de la Renaissance, Giordano Bruno, est mort sur le bûcher, ce qui conduira quelques années plus tard Galilée à se rétracter s'agissant de sa vision héliocentrée de l'univers. Alors toujours dans le monde occidental, l'homme qui a directement mis à bas la vision de l'humain portée par les religions a pour nom Darwin. Selon Darwin, l'homme descend du singe. Alors, difficile d'imaginer une théorie aussi iconoclaste. Mais il se trouve que pendant longtemps, on ne trouva aucun fossile qui confirme cette théorie. Les ossements humains les plus anciens dont on disposait remontaient au paléolithique et n'avaient rien de commun avec ceux des singes. On parla alors de chaînons manquants, ce qui permit de soutenir pendant près d'un siècle que l'humain faisait exception à la règle. Jusqu'à ce qu'on ait découvert de nouveaux fossiles et que ce fameux chaînon manquant, ben en fait, il y avait plutôt surabondance de chaînons entre l'humain et les autres primates. Ainsi, au cours de l'histoire, la connaissance scientifique a grignoté inexorablement les croyances de nature mythique ou religieuse. Et jusqu'à une époque très récente, cette progression de la science au détriment des dogmes d'origine religieuse a paru irréversible. Mais ce n'est plus le cas aujourd'hui, où les vérités scientifiques sont tellement dérangeantes qu'elles sont niées. Or, la raison majeure de ce retour en arrière est l'apparition d'une nouvelle autorité qui a remplacé l'autorité religieuse ou l'autorité scientifique. Cette autorité émane des réseaux sociaux. Elle est immatérielle, telle une fumée de cigarette. Une fumée de cigarette est faite de particules dont le mouvement est dû à l'interaction de particules de tailles différentes. Il en va de même avec les réseaux sociaux. Les particules en question sont les différents influenceurs qui interagissent avec leurs followers. Une fumée de cigarette s'élève dans un espace libre que rien ne vient troubler. De même, un réseau social fonctionne si rien d'étranger ne vient le perturber. Et l'élément étranger, eh bien, devrait être la réalité portée par la connaissance scientifique. Ainsi, les réseaux sociaux constituent-ils un monde de fantasmes? Dans ce monde de fantasmes, qui sont ceux du plus grand nombre, c'est-à-dire les pulsions égotiques qui fondent nos comportements, ces pulsions égotiques sont d'autant plus présentes qu'elles sont le moteur de la société d'hyperconsommation, laquelle domine la société en général. Les pulsions égotiques ne se limitent pas à la consommation de biens matériels. Elles réclament d'autres nourritures, telles des satisfactions affectives et avant tout la reconnaissance sociale. Et dans ce cadre, tout est bon pour acheter de la reconnaissance sociale, avant tout adhérer aux croyances du plus grand nombre, aussi folles soient-elles.
C'est dans ce cadre qu'évoluent les platistes, ceux qui veulent que la Terre soit plate, ou bien les créationnistes, ceux qui ont décidé de nier l'œuvre de Darwin. Et rappelons que désormais, aux États-Unis, l'enseignement de l'évolution des espèces est présenté comme une option. Et c'est dans ce contexte de subjectivité, qu'il faut replacer la science. Tant que la science ne met pas en cause nos croyances dogmatiques ou autres, cela ne pose pas de problème. En revanche, si la science montre que la réalité ne s'accorde pas avec nos désirs ou nos fantasmes, alors rien ne va plus. Et en ceci, sans même parler des situations où la science apparaît comme un instrument de pouvoir et donc fait peur, et ce qui est le cas du domaine de la santé. Alors que quand Galilée affirma que la Terre tournait autour du Soleil et non l'inverse, il dérangea les théologiens. Quand Darwin montra que l'humain descendait du singe, il dérangea non seulement les théologiens, mais nombre de philosophes. Puis sont arrivés les neurobiologistes. Les neurobiologistes ont découvert et montré que nous n'étions que de simples mécaniques, tout comme Descartes l'avait dit des animaux. Alors que, toujours selon Descartes, les humains étaient dotés d'une âme. Les neurobiologistes, toujours eux, nous disent qu'en explorant les méandres de notre cerveau, ils n'ont pas trouvé la dite âme. À noter au passage que personne n'a jamais été capable de dire ce qu'on entendait par âme. Prétendre que nous ne serions que de simples mécaniques fait mal, très mal à tous, d'où le débat qui va suivre.

Notre auteur, Robert Sapolsky, est neurologue. Un neurologue qui tire les conséquences des découvertes faites dans le domaine qui est le sien. Les neurologues sont au départ des médecins. Leur métier est de soigner. Et leurs clients sont, du moins au départ, des personnes cérébro-lésées. Alors le cas historique de personnes cérébro-lésées est un Américain du nom de Phineas Gage. Phineas était mineur, il vécut au XIXe siècle. Il fut victime d'un grave accident du travail puisque une barre de fer lui traversa le crâne, et donc le cerveau. De façon inespérée, Phineas survécut parfaitement à sa blessure. La barre lui avait crevé un œil, mais aussi sectionné le corps calleux. Le corps calleux est la partie du cerveau qui fait le pont entre les deux hémisphères cérébraux. Cet accident, la coupure entre cerveau gauche et cerveau droit, n'affecta pas les performances cognitives de Phineas Gage. En revanche, son tempérament changea du tout au tout. Avant son accident, c'était un travailleur réputé pour son sérieux. Après, il devint instable et asocial, changeant sans cesse de métier. Autrement dit, il était passé de la case « good guy » à la case « bad guy », proche de la délinquance. Si on, la société à laquelle nous appartenons, voulait être lucide, le cas de Phineas Gage aurait dû sacrément l'ébranler. En effet, pour aller jusqu'au bout du raisonnement, imaginons que Gage ait effectivement sombré dans la délinquance. Il aurait été jugé coupable et condamné, alors qu'après son accident, il n'était plus lui-même. Il existe beaucoup de personnes cérébro-lésées, le plus souvent suite à un accident. La personne apparaît le plus souvent presque comme tout le monde. Le presque veut dire qu'elle connaît une petite carence, d'apparence mineure, mais qui s'avère invalidante. Actuellement, dans le cas où une personne commet un délit grave, la société s'en tient à chercher si cette personne est victime d'une telle pathologie. S'il n'y a pas de pathologie, elle est dite responsable et peut alors être condamnée. En revanche, si elle souffre d'une pathologie susceptible d'amoindrir le contrôle qu'elle a d'elle-même, elle est déclarée irresponsable et ne peut être jugée. Ce qui scandalise toujours les familles des victimes. Le message que délivre l'auteur de ce livre est que, pathologie ou pas, nous ne sommes jamais responsables de nos actes. Alors, pour arriver à une telle conclusion, il s'attache à suivre l'influx neuronal qui débouche sur l'action que nous faisons. On va prendre l'exemple simple de l'action qui consiste à appuyer sur la détente d'un pistolet. Nous considérons tous qu'un tel acte est forcément volontaire, car il résulte d'une intention dont nous sommes pleinement conscients, sauf des cas très particuliers. La grande découverte de la neurologie contemporaine est que nos circuits neuronaux qui conduisent à cette action sont actifs bien avant que nous ayons conscience de la dite action. Autrement dit, la prise de décision qui conduit à l'action est inconsciente. Et une telle conclusion paraît totalement incongrue et mérite d'être contextualisée. Il existe une autre observation de moindre portée, mais qu'on peut tous faire, qui va dans le même sens. On partira d'une anecdote qu'aurait vécu Gustave Flaubert, auteur de Madame Bovary. On raconte que Flaubert, en sortant de sa visite de la Grande Pyramide, se serait exclamé « Elle s'appellera Emma », le prénom qu'il donnera à son héroïne. Alors, il faut imaginez les circonstances de l'anecdote. À l'époque, visiter la Grande Pyramide se présentait comme une aventure qui aurait dû occuper toute l'attention dont Flaubert était capable. Eh bien non, son inconscient avait d'autres priorités. Alors depuis Flaubert, on sait qu'il en va ainsi, à savoir que notre inconscient résout nos problèmes de lui-même. Alors, il les résout si et seulement si nous avons beaucoup investi consciemment sur le problème posé.
Et il est devenu évident pour les neurologues, tel notre auteur, et bien qu'il en va de même pour toutes nos actions. Le processus se déroulerait en trois temps. Premier temps, un problème nous travaille. Nous y pensons en permanence. Il peut s'agir tout autant d'une rumination que d'une réflexion structurée. Le deuxième temps est le temps de latence, où l'inconscient mouline la visite de la Grande Pyramide pour Flaubert. Enfin, troisième temps, l'aboutissement conscient. Nous avons tous vécu un tel scénario. L'aboutissement en question est le plus souvent du domaine cognitif. Ainsi, la solution au problème qui nous taraudait semble résulter d'une réflexion volontaire. Alors ce travail de l'inconscient est désormais reconnu. Mais curieusement, le passage à l'acte est considéré comme non lié à ce qui se trame dans l'inconscient. Alors que, selon notre auteur, il existe une parfaite continuité. Alors on trouve dans la littérature une description remarquable de ce que peut être la continuité d'un comportement qui conduit au passage à l'acte. Je me réfère au roman d'Albert Camus, roman qui lui a valu le prix Nobel. J'en propose un résumé, du moins du passage qui nous intéresse. Le dimanche après-midi, après un repas bien arrosé, Meursault, qui est le personnage principal, Meursault donc, et deux de ses amis se promènent sur la plage. Ils croisent deux Arabes, ça se passe en Algérie en 1940. Ils croisent deux Arabes, dont le frère de la maîtresse de l'un de ses amis. Une bagarre éclate, au cours de laquelle l'ami en question est blessé au visage d'un coup de couteau. Après qu'il ait été soigné, il retourne sur la plage et rencontre à nouveau les deux Arabes. Meursault, apprenant que son ami est armé, lui demande de confier son pistolet pour éviter un drame. Plus tard, Meursault, seul sur la plage, accablé de chaleur et de soleil, rencontre à nouveau l'un des Arabes qui, à sa vue, sort un couteau. Aveuglé par la sueur, ébloui par le reflet du soleil sur la lame, Meursault appuie sur la détente du pistolet et tue l'Arabe d'une seule balle. Puis, sans raison apparente, il tire quatre autres coups sur le corps inerte. Et par la suite, lors de son procès, Meursault ne manifeste aucun regret, mais seulement de l'ennui. Cette fiction illustre parfaitement la thèse de ce livre, à savoir la totale continuité entre un comportement réputé normal et le passage à un acte qui, lui, est tout à fait anormal. Donc, revenons-en à la science. Il est désormais établi que, effectivement, l'influx nerveux qui conduit à l'action trouve son origine avant que la personne n'en soit consciente. Autrement dit, la personne est consciente de son acte seulement au moment où il se déroule et pas avant. Ainsi, elle est persuadée d'avoir commis cet acte volontairement, alors qu'il n'en est rien. La décision s'est prise de façon inconsciente.

Donc j'y reviens, la neurologie montre clairement que nos actions sont l'aboutissement d'un processus émotionnel et cognitif qui se déroule inconsciemment. D'où le titre du bouquin « Déterminisme ». Alors de nos jours, cette notion de déterminisme est rejetée avec horreur et mépris. Nous revendiquons une totale liberté. L'idée que nous soyons dépendants d'un quelconque processus biologique nous est insupportable. Le choix de l'orientation sexuelle comme d'une simple option est l'illustration directe de cette illusion de libre arbitre. Alors pour le moment, il n'y a que la mort qui apparaît incontournable. Alors il en allait tout autrement dans l'humanité jusqu'à une époque encore récente. On évoquait le destin. On invoquait la volonté divine, réputée impénétrable. Alors la notion de karma est intéressante parce qu'elle va dans ce sens et offre un éclairage intéressant. Selon cette doctrine, la loi de cause à effet, que nous connaissons sur le plan matériel, s'applique aussi dans le domaine du non-visible. Ainsi, bonheur et souffrance résulteraient d'actions antérieures, selon qu'elles ont été bonnes ou mauvaises. Il en résulte que nos actions seraient globalement prédéterminées. Alors certaines philosophies vont dans le même sens, en particulier le stoïcisme, qui considère que ce sur quoi nous fondons, généralement notre bonheur, en fait ne dépend pas de nous. Ainsi, les humains ont de tout temps ressenti que quelque chose dans la vie qu'ils menaient leur échappait. C'était avant que la société d'hyperconsommation nous convainque que nous étions tout puissants. Ainsi, plutôt que de rejeter sans plus de réflexion les apports de la neurologie, il paraît pertinent d'en tirer les conséquences. Alors la question devient alors de savoir dans quelle mesure nous sommes réellement responsables de nos actes. Une première brèche dans le dogme du libre arbitre s'est ouverte avec la notion de circonstances atténuantes. Il est désormais admis qu'une personne ayant une enfance difficile ou ayant vécu des événements traumatisants est davantage incline à commettre un délit qu'une autre. Il fut une époque récente où l'on admettait même que la cause pût être génétique. Or, c'était peut-être aller trop loin. Bon, en fait, on n'en sait rien. Le domaine de la génétique est tabou. S'agissant des comportements. Et c'est le déterminisme social qui est quasi systématiquement pris en compte. Alors le moins qu'on puisse dire est que le problème est posé, il est même clivant, et génère quatre écoles de pensée. Alors il y a ceux qui pensent que déterminisme et libre arbitre sont incompatibles. Dans ce cadre, soit on est déterministe, soit on est ce qu'on appelle libertarien. Selon les déterministes, ce que nous faisons résulte de forces extérieures, sur lesquelles nous n'avons aucune prise. Et dans ce contexte, la liberté est une illusion rétroactive, née de l'ignorance des causes qui nous déterminent. Et le livre dont on parle s'inscrit dans ce cadre. À l'inverse, selon les libertariens, nous sommes libres. Ainsi, chaque fois que nous sommes confrontés à un dilemme, nous sentons que nous pouvons faire une chose ou une autre. Et dans ce cadre, notre volonté est l'origine de notre décision, et notre volonté seule. Alors à l'inverse, selon l'autre école de pensée, déterminisme et liberté sont compatibles. Beurre, argent du beurre. Alors, nous sommes certes déterminés par des causes extérieures, mais pour autant, nous conservons une marge de manœuvre et d'autonomie. Classiquement, être libre, c'est agir selon ses propres raisons, sans être entravé par une force extérieure. Lutter pour la liberté consiste à dénoncer toute forme d'entrave. Alors, la vision contemporaine de la liberté va un cran plus loin. Elle implique de pouvoir résister à certaines pulsions, typiquement les addictions. Cette vision de la liberté implique aussi d'avoir la possibilité de vivre selon ses valeurs et ses engagements. Alors, j'arrêtais sur ce débat, il est purement philosophique et moral, voire idéologique.
Tout au plus est-il éclairé par quelques observations venant de la psychologie ou de la sociologie. Et dans ce contexte spéculatif, alors ce qu'apporte la neurobiologie est un véritable pavé dans la mare. Un pavé dans la mare dont il est intéressant d'éclairer les conséquences possibles.

Cette opposition entre déterminisme et libre-arbitre joue un rôle essentiel dans les sociétés humaines. En particulier, elle fonde la notion de responsabilité et de justice. Une personne qui ne dispose pas de son libre-arbitre ne peut pas être responsable. Elle échappe donc à la justice, quelle que soit la gravité de ses actes. Et dans ces conditions, si on démontre qu'aucun d'entre nous n'est responsable de ses actes, alors la société s'écroule. Alors l'orientation qui en découle consisterait à faire en sorte que les actes en question ne soient pas préjudiciables à la société. On en vient ainsi à des solutions dites préventives, du style camisole chimique, dans le cas des délinquants sexuels, ou bien lobotomie pour les sociopathes. Et l'étape suivante serait de recourir à des manipulations génétiques, ou bien encore à avorter les fœtus chez lesquels on a détecté un danger potentiel, etc. Alors le problème dans cette histoire est que la neurobiologie ne fait que consolider un édifice déjà bien établi. Alors pour faire simple, s'agissant du libre-arbitre, on dira que ça commence avec Freud. Selon Freud, toute la vie sexuelle de l'adulte, qu'elle soit réputée normale ou déviante, résulte de ce que l'adulte en question a connu ou subi durant l'enfance. Et rappelons que près de 20% des Françaises Français sont victimes de violences sexuelles. Après la psychologie, se fait le tour de la sociologie, de montrer le poids d'un déterminisme social, ce que plus personne ne nie aujourd'hui, mais qui néanmoins continue à donner lieu à des actions militantes pour éradiquer les handicaps qui en résultent. Et désormais, comme on vient de le voir, ce sont les disciplines médicales endocrinologie et neurophysiologie qui ont pris le relais. Alors, il faut bien comprendre que la science finit toujours par triompher. La raison en est simple, la connaissance scientifique constitue le fondement de la puissance matérielle. Or les peuples qui forment les nations se livrent à une concurrence qui semble devoir être sans fin. Ainsi, aucun pays n'a intérêt à s'affaiblir en rejetant les apports de la science. Les États-Unis ont institué une politique anti-vax. On en reparlera quand plusieurs bataillons de soldats auront été décimés par une épidémie. Alors, le paradoxe dans l'affaire des États-Unis, c'est que le monde de la tech est profondément favorable au transhumanisme, lequel transhumanisme commence par la simple vaccination. Le transhumanisme va dans le sens des actions, ou irait dans le sens des actions à entreprendre pour mettre fin à tout déterminisme d'origine biologique. Et on peut faire confiance aux parents pour y faire appel. La concurrence actuelle fait que chacun veut donner le maximum de chances à sa progéniture. Enfin, la revendication à une meilleure justice sociale ne faiblit pas. Et l'égalité des chances est à la base de la justice sociale. Or, l'égalité des chances est précisément le point de départ de la justice sociale. Enfin, il existe une voie individuelle, ô combien étroite, pour échapper à cet automatisme qui fait que nous passons à l'action sans vraiment nous en rendre compte. Cette piste est celle des techniques de développement personnel. Principalement la méditation. Alors pourquoi pas? Il suffit d'un peu de courage et d'un peu d'humilité. Je rappelle le titre du bouquin « Déterminisme, une science de la vie sans libre arbitre » de Robert Sapolsky, paru aux éditions Arpa en 2025, 750 pages, 29 euros. C'était J'ai lu pour vous, une émission de Radio Dragon et de Radio Royaume.

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promesse. Je commence ton poème dans un nouveau vertige, à chaque instant au bord du ciel, près d'une cascade de glace que je ne peux gravir, ou quand je vais beaucoup trop vite en moto. Ce ne sont pas les mots qui me manquent, toujours aussi disponibles, presque complaisants. C'est moi qui hésite, n'en veux plus, comme s'ils étaient soudain sans saveur à ma bouche, opaques à mes yeux et saignés à blanc. Ce n'est pas tant le sens qui s'effondre, mais la vie maintenant est en mal d'insolence. Nous avons perdu notre avance. Prométhée ne vole plus que des cendres. Je garde une étrange contrée. Pas un pays, une promesse aussi forte que l'éclair, une clairière à fleur d'orage où rien ne rentre dans l'ordre. Près de moi, jamais rangé, tes bottes de 7 lieues sont en état de marche. Éclaircir.

La chambre des mystères est nue comme la main. Je me demande où dort le peuple des ombres. Même le soir, rien n'est sombre. On n'a rien à attendre de demain. Dans la rue, je reconnais ton pas. Tu es là, tout insensé, qui danse, avec des chaussures fleuries, sur la jungle des trottoirs. Il se peut que je cours comme un fou aux quatre coins d'un monde surpeuplé où personne n'écoute personne, ni le crescendo de ton rire. Je décide seul de la route. Je ne veux pas savoir où je vais. J'attends l'éclair noir qui porte la nuit. Je rêve d'une éclaircie fatale. Le jour pousse une pierre tombale. Ce n'est pas le bout du chemin. Quelqu'un a pris toute la place. Un tourbillon de poudre d'or monte à l'assaut du cœur. André Velter, promesse suivie de éclaircie.

les mauvais vins ou le bon goût mis à l'épreuve. Les mauvais vins ont souvent une robe violette, devant laquelle, d'emblée, rechignent les connaisseurs. Le goût immodéré de ces derniers, du commentaire, les amène à refuser ce qui matériellement se marque trop vite. Taches et maux de tête, couleurs d'éclat brut, comme les pauvres améthystes. Ils préfèrent la diffraction des saveurs qui leur donnera langue 15 jours, au rapide état second qui les libérerait de leur ennuyeuse conversation. Le commerce ignoble qui profite de leur vente nous interdit de les nommer, ces vins. Certes, ces vins, mais non de les boire sur le pré ou la table en nous fichant des châteaux et des conséquences. Nous nous sentons plus libres ainsi, plus proches des inoubliables ivresses, des drames, de la beauté, des caresses que nous donne ou nous refuse l'univers dangereusement avec notre complicité. Et y gagnons un goût d'autant plus vrai qu'il est de notre condition, même si le mal fait peur dans le bien. Il faut savoir payer, disons-nous, aux bavards, aux faiseurs de légendes sans idéal, aux avides des qualités et de la renommée, aux intempérants de la doxa, aux incroyables de l'excellence. Et à Cana, bien sûr, nous préférons finir avec de l'eau. Et à la Seine, encore plus. Ces déclarations insolentes n'ont rien à voir les unes avec les autres. Je mélange tout, n'ai rien à dire. J'ai honte. Je cache la bourse et les deniers. Le café du matin. Les enfants, que je connais, bondissent plus qu'ils ne sautent, ne courent, ne marchent. Ou sinuent, plus qu'ils ne traînent ou ne vont. On ne saurait dire qu'ils ont un corps. Sitôt éveillés, voilà une flamme qui se précipite au petit coin pour faire pipi. Se love de nouveau dans un fauteuil ou parcourt avec caprice tous les seuils de la maison dont ils dessinent l'architecture ininventée, échappée au regard de l'aménagement. Y mettent le cirque, le désordre, la pagaille. Le beau silence, sans commentaire, malgré leurs cris, leurs rires, leur génie domestique insolent. Là-dessus veillent, impuissants, sidérés, les adultes épouvantails, en train de penser à quelque chose dont ils ne savent rien et qu'ils complotent de signifier au sortir de leur sommeil. Dieu merci, ces bondissements les délestent des précautions qu'ils ont machinées pour durer jusqu'à la mort. Ils tournent avec plus d'amusement leur cuillère dans le café et pianotent avec leurs doigts quelques notes solitaires sur la table recouverte d'une nappe bleu marine. Si l'on y réfléchit, avant même la toilette et le miroir, le gant, le peigne et la serviette, l'existence est une expérience insidieuse qu'il faut prendre comme elle vient.

villageois sans malice. Je ne connaissais encore ni les habitudes de ma mère, ni ses parents quand les camions sont venus de la mer. Mais je connaissais l'odeur du tabac autour de la cape de mon grand-père et le parfum éternel du café, dès ma naissance, d'une seule poussée, ainsi que naît ici l'animal familier. Nous aussi, nous crions quand nous nous posons sur le bord de la terre, mais nous ne faisons pas provision de nos voix dans les jarres anciennes. Nous ne suspendons pas le mouflon au mur. Nous ne prétendons pas au royaume de la poussière et nos rêves ne donnent pas sur les vignes d'autrui ni ne brisent la règle. Mon nom n'avait pas encore son plumage pour que je saute plus loin l'après-midi. La chaleur d'avril, pareille au rababat de nos visiteurs de passage, nous faisait voler telles des colombes. J'ai ma première cloche. L'attrait d'une femme me lancine pour humer le lait sur ses genoux et je fuis la brûlure du mets. Nous avons, nous aussi, un secret à l'heure où le soleil tombe des peupliers. Un désir de pleurer, un mort inutile nous enlève. Il est mort. Une envie de voir Babylone ou une mosquée à Damas nous prend. Et une larme tombée du roucoulement des colombes dans la litanie de la douleur, nous pleure. Villageois sans malice, ni contrition dans la parole, nos noms comme nos jours se ressemblent, et nos noms ne nous désignent pas vraiment, et nous nous infiltrons dans la conversation des hôtes. Nous avons des choses à dire de la terre, à l'étrangère, quand elle brode son châle, plume après plume, prise au ciel de nos oiseaux qui reviennent. Le lieu n'avait d'autres attaches que les lilas de Chine. 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Nous rangions nos jours dans des armoires fabriquées de nos mains. Nous recherchions l'affection du cheval et nous faisions signe à l'étoile errante. Nous aussi, nous sommes montés dans les camions. L'éclat de l'émeraude dans la nuit de nos oliviers et les aboiements des chiens à une lune de passage sur le clocher de l'église étaient nos compagnons de veille. Mais nous n'avions pas peur, car notre enfance ne nous accompagnait pas. Et nous nous sommes contentés d'une chanson. Nous reviendrons sous peu dans notre maison, lorsque les camions auront déversé l'excédent de leur cargaison. Mahmoud Darwish, villageois sans malice.

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4: Le journal avec Pierre Boudias. Bonjour Pierre.
5: Bonjour Marion, bonjour à tous.
4: Une deuxième étoile dans le ciel espagnol.
5: L'Aurora s'est adjugée hier la seconde coupe du monde de football de son histoire. Un sacre mondial décroché au terme d'une finale face à l'Argentine, maîtrisée de bout en bout. On revient sur cette rencontre depuis New York dès le début de ce journal. Quelle stratégie américaine au Moyen-Orient? 9e nuit de bombardement sur l'Iran et nouvelle riposte iranienne sur des états du Golfe. À Washington, la classe politique se déchire sur la marche à suivre pour mettre un terme au conflit. Paris déroule le tapis rouge au président gabonais Brice Oligui Nguema, reçu par Emmanuel Macron pour une visite d'État de 3 jours. Les dossiers économiques devraient largement occuper les deux hommes, vous l'entendrez. Et puis nous évoquerons l'embarras de la diplomatie française dans le dossier des visas délivrés aux citoyens algériens, des délivrances qui vont augmenter selon l'ambassadeur français à Alger. Rien n'a été acté, tempère le Quai d'Orsay face à la colère de la droite et de l'extrême droite. Ils avaient déjà conquis l'Europe, ils règnent désormais sur le monde. Les joueurs de la sélection espagnole de football qui ont remporté hier le 2e mondial de leur histoire après un premier sacre en 2010. Déjà championne d'Europe depuis 2 ans, l'Aurora s'est imposée hier en finale contre l'Argentine de Lionel Messi. Score final 1-0 après prolongation. Bonjour Eric Mamrut.
6: Bonjour Pierre, bonjour tout le monde.
5: On vous retrouve en direct des États-Unis. Vous avez commenté cette rencontre pour les antennes africaines de RFI. Alors Eric, certains attendaient un duel serré, mais contrairement à ce que laisse penser le score, il n'y a pas vraiment eu match, hein, tant les Espagnols ont survolé la rencontre.
6: Jamais, en effet, les Argentins n'ont été en mesure de perturber, voire même de menacer l'équipe espagnole. Un chiffre pour l'illustrer, 0 tir cadré pour seulement 2 frappes. Côté albicéleste, les tenants du titre ont tout simplement disputé hier le match de trop. Ils étaient au bout du rouleau après un tournoi fait de plusieurs remontadas rocambolesques, très énergivores physiquement et mentalement. En conséquence, hier, il n'y avait plus d'essence et les corps ont lâché à l'image de ceux des deux défenseurs centraux, Romero et Lisandro, qui ont dû sortir sur blessure. Et comme en face, il y avait une équipe espagnole toujours aussi collective, technique et bien en place. Cela a donné ce match à sens unique avec une Espagne ultra dominatrice, guère tueuse, puisque ce n'est qu'après une dizaine d'occasions vraiment très franches qu'elle a trouvé la faille, la libération lors de la prolongation. Au final, décevante, donc, mais beau vainqueur, la Roja qui décroche donc 16 ans après la 2e Coupe du Monde de son histoire, un sacre logique, puisque l'équipe de Luis de la Fuente est désormais invaincue depuis 38 matchs consécutifs. C'est un nouveau record. L'Espagne qui s'impose en août sans un grand Lamine Yamal, son prodige, qui revenait tout juste de blessure avant ce mondial. L'Espagne également tombeuse sur son parcours du Portugal, de la Belgique et de l'équipe de France, le tout en encaissant qu'un seul but dans la compétition. C'est du jamais vu pour le vainqueur d'une Coupe du Monde. Bref, un sac totalement mérité qu'obtenu hier la bande à Rodri, le joueur de Manchester City, le milieu de terrain, désigné meilleur joueur de la compétition.
5: Eric Mamrut en direct de New York pour RFI, et c'est Kylian Mbappé avec 10 réalisations qui termine meilleur buteur de cette compétition. Il devient par ailleurs le meilleur marqueur cœur de l'histoire de la Coupe du Monde. Cette Coupe du Monde, on y revient justement après ce journal avec Marion Cazanov, édition spéciale jusqu'à 9h sur RFI. D'accalmie au Moyen-Orient, 9e nuit de bombardement américain sur l'Iran, selon le Pentagone, qui divisait plusieurs cibles militaires. Donald Trump parle de son côté de frappe très dure en représailles à la mort au cours du week-end de 3 soldats américains dans les ripostes iraniennes. Elles se poursuivent ces dernières heures. Téhéran assure avoir ciblé des intérêts américains au Koweït et en Jordanie. Un conflit de retour dans l'impasse, donc, et qui divise plus que jamais aux États-Unis. La classe politique américaine aussi, Gwendal Lavina, entre jusqu'au boutisme et volonté d'arrêter la casse.
2: Après quasiment 5 mois de guerre, les démocrates appellent à tout prix à éviter la mort de nouveaux soldats. Raja Krishnamurti, représentant de l'Illinois, n'a pas mâché ses mots sur MS Now.
7: C'est désormais une guerre sans fin, c'est un bourbier. Les États-Unis ne pourront pas s'en sortir militairement. Et à cause de cette guerre illégale, on se retrouve avec une économie en pagaille qui affecte les consommateurs.
2: Côté républicain, les élus se font discrets. Rick Crawford est l'un des rares à rappeler que Donald Trump avait promis que s'en prendre à nos soldats est une ligne rouge. Il est temps de finir le travail en Iran, assène-t-il donc. Mais pour l'instant, l'administration cherche à temporiser. Chris Wright, le secrétaire à l'énergie sur ABC.
8: Le président Trump veut un accord de paix avec l'Iran, mais il faut être deux. S'ils sont prêts, allons-y. Sinon, on va continuer à garantir la circulation dans le Détroit sans l'aide de l'Iran.
2: Thomas Massie, élu républicain mais fervent opposant de Trump, s'est contenté de tweeter amer que le changement de nom du département de la défense en celui de la guerre prenait tout son sens. Gwendal Lavina, New York, RFI.
5: Un conflit qui s'articule également toujours autour du détroit d'Ormuz. Alors que le Royaume-Uni fait état d'un navire en feu ce matin dans le corridor, le secrétaire d'État Marco Rubio appelle la communauté internationale à faire pression sur Téhéran pour la réouverture de ce détroit. Une situation qui fait repasser le baril de pétrole de Brent à plus de $90 au plus haut depuis juin. La guerre en Ukraine et cette nouvelle attaque massive de Kiev contre la Russie la nuit dernière. Plus de 400 drones ont été lancés contre la région de Moscou, selon le maire de la capitale. Russes, la plupart ont été neutralisés, mais 6 personnes ont été blessées au sud de la métropole. RFI, il est 8h06 ici à Paris, la capitale française, qui s'apprête à accueillir le président gabonais pour 3 jours. Visite d'État pour Brice Clotaire au Ligue Nguema, le plus haut niveau protocolaire. Il sera reçu par Emmanuel Macron pour discuter notamment d'un éventuel nouvel accord de défense. Mais ce sont surtout les sujets économiques qui devraient occuper les débats. Charlotte Cossel, l'Élysée affiche en effet une volonté de partenariat renouvelé tout en cherchant à défendre les intérêts des entreprises françaises au Gabon.
9: Point central de la visite, les tractations avec l'entreprise Eramet sur la transformation du manganèse localement. Des discussions sont en cours depuis plusieurs mois. Objectif, valider un calendrier poussé par le Gabon pour un début de production en janvier 2029. C'est l'objet de ce déplacement du président de la République, a insisté le porte-parole du président Oligui Nguema en fin de semaine dernière. Si elle n'est pas évoquée officiellement, la dette du pays est un autre sujet de taille. Elle dépasse 70% du PIB. Libreville a lancé un audit complet dont les résultats sont attendus dans le courant du mois de juillet. Dans le même temps, le Gabon cherche à conclure un programme avec le FMI. Pourtant, fin juin, une source au sein de l'institution notait qu'un certain nombre de documents n'avaient pas encore été transmis. Une solution financière négociée avec les institutions internationales est encouragée par la France. Aujourd'hui, la dette gabonaise inquiète dans la sous-région. Elle pèse sur les équilibres de change et fait planer un risque d'instabilité du franc CFA.
5: Charlotte Cosset, la fin hier du sommet de la CDAO en Sierra Leone, réunion qui a consacré le début de la présidence tournante du Sénégal et de son chef d'État, Bassirou Diomaye Faye. L'occasion également pour les pays membres de choisir un nouveau président pour la commission de l'organisation régionale. C'est le général sénégalais Biram Diop qui a été nommé. Lui doit prendre aujourd'hui ses quartiers au 10 Downing Street à Londres. L'ancien maire de Manchester, Andy Burnham, qui va devenir le 7e premier ministre britannique. Depuis le Brexit, le travailliste succède à Keir Starmer qui doit donner un ultime discours avant de présenter sa démission au roi Charles III. Le nouveau gouvernement devrait être connu dans l'après-midi. Et puis l'ambassadeur français en Algérie a-t-il parlé trop vite? Stéphane Romatet annonçait en milieu de semaine une augmentation des visas délivrés aux citoyens algériens en direction de la France. Donc une information alors que Paris tente un nouveau dégel de ses relations avec Alger et qui a provoqué un tollé à droite et à l'extrême droite. Depuis, Valérie Gasse, le ministère des Affaires étrangères français, a donc été obligé de préciser les choses.
10: Dans la presse algérienne, l'annonce d'un retour à la normale, soit 250 000 visas délivrés chaque année par Paris aux ressortissants algériens, a été accueillie comme une main tendue. Mais à Paris, la réaction de la classe politique n'a pas été sur le même registre, surtout à droite et à l'extrême droite, où les responsables de Jordan Bardella à Bruno Retailleau n'ont pas eu de mots assez durs pour critiquer cette annonce. Capitulation, renoncement, les attaques ont fusé contre Emmanuel Macron, accusé de céder face à Alger en raison raison surtout de la détention en Algérie du journaliste Christophe Glaise, pour lequel les autorités ne donnent aucun signe en faveur d'une libération. Et c'est le Quai d'Orsay qui a tenté de déminer en faisant savoir qu'aucun objectif chiffré n'avait été fixé pour la délivrance de visa, assurant aussi que cela ne faisait pas partie des sujets discutés dans le cadre de la dynamique de réengagement avec l'Algérie, souhaitée par Paris et manifestée notamment par le retour de l'ambassadeur français à Alger en mai. Une manière de calmer la polémique nationale sur un sujet très sensible en France, surtout en période de campagne présidentielle.
5: Valérie Gaz du service politique de RFI qui vient conclure.

0: Nous sommes l'Argentine, de la naissance à la mort.
1: On fondait notre patrie.
2: L'Argentine, mais aussi l'Allemagne, le Maroc, le Mexique, tant d'autres maillots et de supporters qui savourent ce moment. Roberto, lui, a le drapeau du Brésil sur les épaules.
3: Il y a des personnes du monde entier qui font la fête ici. Là, maintenant, on est tous amis.
4: Ahora todos somos amigos.
2: Et sur l'un des écrans, une gigantesque publicité de Lamine Yamal. Et puis une autre pub avec Lionel Messi, qui a joué sa dernière Coupe du Monde, mais repart avec l'amour de ses supporters. Edouard Maille, New York, RFI.
5: Bon, et la fête, on l'imagine, elle a duré une bonne partie de la nuit en Espagne. Diane Cambon, vous êtes notre correspondante à Madrid. Diane, la nuit a été courte chez vous, j'imagine.
6: Eh bien oui, les Espagnols ont en effet peu dormi. La fête a continué tard dans la nuit. Les explosions de joie ont été à la hauteur de la tension durant tout le match. Et c'est une victoire bien méritée que les Espagnols viennent de remporter. Hier, dans les rues de la capitale, on se dansait, on se prenait dans les bras. Il n'y a eu aucun débordement, aucune violence. Une fiesta, comme les Espagnols savent le faire. Et surtout, cette sensation de justice. Car l'Aurora a fait un mondial très méticuleux. Ils ont joué avec sang-froid et union. Et c'est ce qu'on ressentait hier dans les rues de la capitale. Une Espagne soudée.
5: Et un triomphe, Diane, qui va au-delà du foot. La presse est unanime ce matin.
6: Oui, c'est ce qui revient en toute la presse ce matin, cette victoire qui permet de recréer un lien entre les Espagnols, toute origine confondue. Les rivalités régionales entre Catalans, Basques ou Madrilènes se sont effacées, mais c'est aussi une Espagne de la diversité avec des stars qui ne sont pas nées en Espagne et c'est le reflet de cette société actuelle. Hier, Marocains, Africains et bien sûr tous les Latino-Américains ont célébré cette victoire. Et enfin, l'autre grande star du moment, c'est l'entraîneur Luis de la Fuente, dont le calme, la rigueur et les valeurs de cohésion ont permis de faire de l'Espagne la championne du monde.
5: Diane Cambon, correspondante de RFI à Madrid. Frédéric Sutton, on ne vous a pas encore écouté Diane Cambon parler de la presse qui parlait elle-même de Luis de la Fuente. Un seul but encaissé dans toute la compétition, une statistique assez folle, une défense redoutable, c'est la stratégie Luis de la Fuente.
7: Oui, et ça nous renvoie à la première étoile 2010, hein, le premier titre de l'Espagne il y a 16 ans, où là aussi c'était une forteresse, ils avaient gagné quasiment tous leurs matchs 1-0. Et le dénouement avait été un peu le même. C'était la Coupe du Monde en Afrique du Sud à Johannesburg. En prolongation, victoire 1-0. Le but d'Andrés Iniesta, 116e minute à l'époque, contre les Pays-Bas. Eh bien, là, ils ne se sont pas affolés. La domination outrageuse face à l'Argentine. Et ils se doutaient, ils savaient que ça finirait par sourire. On a eu le même scénario contre l'équipe de France. Cette équipe qui vraiment a des joueurs interchangeables, comme l'expliquait Cédric tout à l'heure, hein, ils sont champions d'Europe, hein, en titre, les Espagnols, ben, les voilà champions du monde. Ils arrivaient avec ce statut de favoris et vraiment, chapeau à eux.
5: Et on imagine, Youssouf Moulumbou, que Luis de la Fuente va rester sélectionneur. En tout cas, comment peut évoluer l'équipe d'Espagne?
8: Je l'espère vraiment parce que cette philosophie, je pense qu'il l'a mise en place pour plusieurs années. On peut voir dans les équipes de jeunes aussi qu'ils ont la même philosophie. Ils jouent de la même manière. Donc, il n'y a pas de raison qu'ils quittent l'Aurora aujourd'hui. Mais je rejoins ce que disait Fred, c'est pas pour être chauvin, mais Didier Deschamps aussi le disait souvent, c'est souvent les meilleures défenses qui remportent ces tournois et on a pu le constater aujourd'hui avec l'Espagne.
5: Et c'est ce qui a manqué par exemple à la France, la défense elle, mais contrairement à celle de l'Espagne, était
8: est-ce que nous n'avons pas justement poussé Didier Deschamps à changer de philosophie en mettant 4 attaquants? Parce que, comme on a pu le voir en 2018, on était resté dans cette philosophie beaucoup plus défensive, avec un contre-attaquant qui était Mbappé, qui était ravageur, et avec un Giroud et un Griezmann des grands jours. Aujourd'hui, on a changé de formule et on a malheureusement perdu face à cette équipe de l'Espagne qui a adopté justement cette méthode.
5: Et donc, à la fin, c'est l'Espagne qui gagne, forcément en Argentine. Il y a de la déception, deuxième finale consécutive, mais une défaite cette fois. Caroline Vic, vous êtes notre correspondante à Buenos Aires. Caroline, l'ambiance était un peu plus pesante dans les rues de la capitale argentine hier.
1: Et oui, hier, peu après le match, les Argentins sont sortis des bars, des maisons, la tête baissée, la mine dépitée. Pendant une bonne heure, après le coup de sifflet final, ça a été le coup de massue. Le silence, la déception, les larmes même pour beaucoup. Mais leur grande déception, c'est que Messi n'ait pas pu gagner son second titre de champion. Un dernier titre, puisqu'il est fortement probable que ce soit son dernier mondial. Et à 39 ans, on l'a vu, il n'a pas arrêté d'éblouir les Argentins durant cette compétition. Ici, c'est une idole absolue. Tous les enfants portent son maillot, c'est le génie national. Et de la même manière que les Argentins souhaitaient il y a 4 ans une victoire pour Messi, hier soir ils ont aussi été très tristes pour lui.
5: Et Caroline, est-ce que les Argentins ont critiqué la performance de leurs joueurs, des joueurs qui n'ont pas trouvé de solution, zéro tir cadré en 2 heures de match, un carton rouge, peu de possession?
1: Alors, les Argentins reconnaissent que les Espagnols ont été supérieurs. Ils ont bien sûr remarqué que leur équipe avait été en difficulté. Mais ils restent extrêmement fiers de leurs joueurs et de leur parcours pendant cette Coupe du Monde. Parce qu'ils les ont tout simplement fait rêver. Ils sont arrivés à une nouvelle finale, très près du but. Et puis, il y a eu cette victoire aussi en demi-finale contre les Anglais, qui a été vécue comme une finale d'ailleurs, compte tenu de l'enjeu historique et symbolique de cette rencontre. Et enfin, grâce à cette équipe qui s'est montrée unie et persévérante, les Argentins ont pu aussi oublier pendant quelques semaines la morosité quotidienne et la crise économique. Et d'ailleurs, après le choc de la défaite hier, de manière spontanée, des centaines de personnes se sont rendues dans le centre-ville pour fêter la fin de cette Coupe du Monde. Aujourd'hui, les joueurs devraient arriver à Buenos Aires et les Argentins comptent bien aller leur donner une chaleureuse bienvenue pour simplement leur dire merci.
5: Voilà, donc des sentiments mêlés à Buenos Aires. Merci Caroline Vic. Donc fierté et bien sûr déception pour cette équipe argentine. Cédric de Oliveira à New York, elle peut avoir des regrets, l'Argentine, après sa finale d'hier?
9: Pas du tout. Elle pouvait pas mieux faire, en fait. On a vu, il y avait l'Espagne, largement dominatrice, qui était sûre, elle, de ce qu'elle pouvait faire. Et franchement, l'Argentine, elle est arrivée avec un plan de jeu minimaliste. Je pense qu'elle voulait aller au tir au but depuis quasiment le début de cette rencontre. Il n'y a pas eu un tir cadré en 120 minutes. Donc c'est vous dire à quel point l'Argentine ne pouvait pas mieux faire. Déjà, c'est déjà extraordinaire, la Coupe du Monde de l'Argentine. Elle avait passé ric-rac en 16e de finale, en 8e de finale, en quart de finale, en demi-finale. C'est admirable qu'elle se soit qualifiée, mais elle a poussé jusqu'au bout un groupe de trentenaires qui a la chance aussi d'avoir un Lionel Messi qui a fait une Coupe du Monde absolument magnifique à 39 ans, très bel âge, 39 ans d'ailleurs, 8 buts et 4 passes décisives. C'est incroyable, il a fait une meilleure Coupe du Monde qu'il y a 4 ans au Qatar, mais voilà, elle est arrivée au bout de son histoire, cette équipe, et les joueurs, ils étaient carbonisés. Il a dû changer Lionel Scaloni, ses défenseurs, ça n'arrive jamais dans une finale très rapidement. Donc c'est des joueurs qui étaient à bout, et ils sont tombés sur beaucoup trop fort pour, ça aurait été vraiment le hold-up du siècle que cette équipe gagne la Coupe du Monde aujourd'hui.
5: Frédéric Suto, est-ce que une équipe carbonisée, nous dit Cédric de Oliveira, est-ce que c'était un petit miracle cette finale alors pour l'Argentine?
7: Oui, parce que Lionel Messi, c'est vrai qu'il a commencé très fort. Ce mondial, premier match, 3 buts contre l'Algérie, le triplé, 8 buts au final, mais sur les 3 derniers matchs, il ne marque pas de but. Hein. Et hier, l'un des paramètres, le coup d'envoi, c'était 15 heures heure locale à New York. Et quand vous regardez la plupart de leurs matchs, les Argentins, ils ont joué plutôt en soirée. C'était la nuit, même pour nous, ici en Europe, hein, mais il y avait un peu plus de fraîcheur. Il y a eu une demi-finale dans un stade climatisé également. Et là, ils se sont retrouvés pour leur huitième et dernier match, plein cagnard à New York, et il n'y avait plus grand chose dans le réservoir, on l'a vu avec Lionel Messi qui a attendu 110 minutes pour tenter un petit quelque chose, quoi.
5: Alors Youssouf Mouloumbou, votre analyse sur la performance argentine, est-ce que vous allez être aussi dur que non, Frédéric Suto et Cédric de Oliveira?
8: Tout d'abord, il faut rendre hommage quand même au génie de Messi pour sa carrière et pour sa Coupe du Monde. Mais c'est vrai qu'au niveau de cette finale, il n'y avait pas photo, l'Espagne était au-dessus, l'Argentine n'a pas trouvé la clé, n'a pas trouvé la solution. Cette équipe d'Espagne a asphyxié justement cette équipe d'Argentine en ne laissant aucune aucun moyen à Messi de pouvoir toucher le ballon et de pouvoir justement faire de sa magie. Donc aujourd'hui l'Argentine ne doit pas avoir de regrets. Ils doivent justement être fiers du parcours qu'ils ont fait, mais c'est vraiment un miracle d'arriver là. Et pour ma part, je pense qu'ils peuvent remercier Monsieur Tuchel en demi-finale, parce que les changements ont fait que
5: le sélectionneur de l'Angleterre,
8: parce que ça a fait que Messi a montré sa magie et a qualifié son équipe pour la finale.
5: Et c'est certainement la dernière Coupe du Monde de Lionel Messi. Est-ce qu'on peut dire que ses adieux sont un peu gâchés à la compétition?
9: Non, pas. Non, gâchés, il n'a pas dit encore. Hein.
5: J'utilise le conditionnel, peut-être à 39 ans, même si c'est un bel âge, Cédric.
9: Cristiano Ronaldo a fait une Coupe du Monde à 41 ans. Alors c'était peut-être celle de trop, mais voilà. C'était peut-être celle de trop, mais non, on ne sait pas encore.
5: Donc on ne parle pas encore d'adieu, premier. Il y a aussi allez-y, Cédric, bien sûr. Il y a aussi des critiques sur l'arbitrage, Cédric, sur de nombreuses fautes non sifflées, surtout commises par les arbitres. L'attitude de certains Argentins pointés du doigt, comme Leandro Paredes, un rouge aussi pour Enzo Fernandez. Il était tendu, ce match, Cédric.
9: Il était tendu, oui, surtout sur la fin. C'est vrai que les Argentins, c'est un peu leur marque de fabrique de jouer. Ben, quand vous voyez que dans le jeu, vous êtes un peu dépassé, on l'avait déjà vu en finale du Mondial face à la France au Qatar il y a 4 ans, ça s'était un peu passé de la même manière. C'est un peu leur marque de fabrique de jouer à la limite. Et là, Monsieur Vincic, le Slovène, l'arbitre de cette rencontre, il a beaucoup laissé jouer parce que c'était une des consignes de la FIFA depuis le début de ce mondial. Il a beaucoup été permissif, mais c'est vrai que là, Enzo Fernandez, un peu trop, mais c'est pas un peu trop, parce qu'il y a de la cohérence par rapport à ce qui s'est passé tout au long du mondial.
5: Ah, Youssou Koulumbou n'est pas d'accord.
9: Ouais, mais il a le droit de pas être Cédric, d'accord, mais. Non, mais après vous avez le droit de pas être d'accord, Youssouf. Mais
8: Paredes qui rentre et qui fait 3-4 fautes et qui
9: il a pris son
8: avec
9: jaune.
8: Un carton jaune.
7: Il a même été expulsé après le coup de sifflet final, hein, parce qu'il y a eu
8: McAllister sur le tacle.
9: Oui, au début.
8: Qui s'en sort sans carton, de la cohérence, je suis pas très sûr.
9: En tout cas, c'était une des consignes de la FIFA de laisser jouer, et finalement les deux cartons jaunes d'Enzo Fernandez sont logiques, l'exclusion est logique. Bon, voilà. Après, c'est une question d'interprétation et de vision du jeu. Youssouf, vous êtes un peu plus tendre que moi. Hein, c'est clair.
8: je confirme.
5: Et Frédéric Suto, est-ce que c'est rare d'avoir un aussi petit score en finale? 1-0, c'était peu à se mettre sous la dent hier soir aussi.
7: Les finales, c'est souvent verrouillé, hein, comme ça. Les deux équipes ne se livrent pas vraiment. La dernière Coupe du Monde aux États-Unis, 94, Brésil-Italie, ça s'était joué au tir au but, hein, 0-0, séance de tir au but. C'est plutôt un classique.
9: Frédéric,
7: hein.
9: Oui, on était resté sur un 3 partout et avant sur un 4-2.
7: Ah, oui, non, mais la dernière Coupe du Monde, c'est pas forcément celle qui fait référence. Oui, pour nous, Français, elle a été douloureuse, mais hein, on a parlé d'un match d'anthologie, le France-Argentine, à Doha, il y a 4 ans, mais. Non, c'est plutôt classique de voir une finale où on joue un petit peu moins, il y a moins de buts et on reste un petit peu sur sa fin. Mais après, au palmarès, il y a l'Espagne, on oubliera un petit peu ce qui s'est passé hier soir. Hein.
5: Eh bien, merci. On a refait le match, en tout cas sur cette première partie d'édition spéciale. On va se retrouver dans un peu plus de 3 minutes pour reparler de la suite de ce mondial. On va faire le bilan de ce mondial. On va reparler des polémiques qui se sont invitées lors de cette compétition. On va faire un bilan global, on va reparler.

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carnet de voyage avec Ode de David van Reybroek, traduit du néerlandais par Isabelle Rosselin. David van Reybroek est né en 1971, notamment l'auteur de Congo, une histoire, ou encore de Contre les élections, paru en 2014. Ode, ce sont des musiques, des peintures, de la philosophie, de la littérature, de la politique, des résistances, ce qui structure la vie de cet écrivain engagé, offert là en partage. Ode au courage. J'essaie de me le représenter. Cette personne à son enterrement. Manhattan, été 1959. Quelques jours plus tôt, il avait quitté son petit studio de la West 112 Street, en route pour un rendez-vous. Il a succombé à un arrêt cardiaque, appauvri, exténué, à 59 ans. Qu'ont-elles dit, ces quelques personnes? D'ailleurs, ont-elles dit quoi que ce soit? Ces derniers temps, je pense souvent à Raphaël Lemkin, surtout la nuit quand je reste éveillé, à cette pièce de théâtre que j'allais écrire sur lui et l'autre. J'avais déjà le titre. Lemkin et Proxmire. Cela ressemblait à un fabricant de lessive des années 50 ou à un cabinet d'avocats américains. Comment ont-ils bien pu tenir le coup? Raphaël Lemkin est né en 1900 à Bezwodne, qui à l'époque était encore russe, mais à présent fait partie du Bélarus. Issu d'une famille juive polonaise, il a étudié la linguistique à Lviv, qui à l'époque était encore polonaise, mais à présent appartient à l'Ukraine. En 1929, il est parti pour Heidelberg, qui à l'époque

était allemande, et aujourd'hui l'est encore. Pour étudier le droit, puis devenir un juriste important dans la jeune Pologne. Il est devenu procureur à Varsovie, s'est intéressé au droit pénal et a apporté sa contribution au nom de la Pologne à la Société des Nations, organisme précurseur des Nations Unies. Durant la semaine où l'Allemagne s'est retirée de la Société des Nations, nous sommes alors en 1933, Lemkin soumet pour une conférence à Madrid un texte en français. Il parlait d'ailleurs 9 langues, formulant une remarquable proposition. Les actes de barbarie ne devaient-ils pas être sanctionnés à l'échelle internationale? Ceux qui, par haine envers un groupe racial, religieux ou social, ou en vue de son extermination, commettent un acte condamnable contre la vie, l'intégrité physique, la liberté, la dignité ou l'existence économique d'une personne issue de ce groupe, sont responsables du crime de barbarie. L'Allemagne nazie n'était pas désignée nommément, mais c'était bien d'elle qu'il s'agissait, bien sûr. Par ailleurs, en tant que jeune juriste, il était aussi très impressionné par ce que les Turcs avaient fait aux Arméniens en 1915. Ce n'était pas qu'un massacre. Cela ressemblait à une extermination délibérée. Sa proposition n'avait pas l'ombre d'une chance. Une année plus tard, il fut démis de ses fonctions en Pologne, du fait de ses origines juives. Quand l'Allemagne envahit la Pologne en 1939, il entra dans la résistance. Il fut blessé, survécut un certain temps dans la forêt, retrouva sa famille et l'encouragea à fuir. En vain. Il réussit pour sa part à se mettre à l'abri en se rendant à Stockholm. De là, il s'envola pour Moscou, prit le transsibérien en direction de Vladivostok, le bateau pour le Japon et le navire pour Vancouver. Il allait obtenir un poste à Duke University et publier en 1944 un ouvrage d'une importance exceptionnelle, « Axis Rule in Occupied Europe », le régime de l'Axe dans l'Europe occupée. Ce livre rassemblait des quantités de documents publics datant des premières années de guerre et de sources traduites de plus de 20 langues. Il dressait un tableau précis des conséquences du fascisme en Europe. Mais le chapitre 9 était plus important encore. Il y introduit un nouveau mot. « De nouveaux concepts exigent de nouveaux termes », écrit-il. « Par génocide, nous entendons la destruction d'une nation ou d'un groupe ethnique ». Avant même que le monde soit au courant d'Auschwitz, de Dachau, de Birkenau, Lemkin avait inventé un terme clé pour désigner l'atrocité systématique et la destruction intentionnelle de groupes spécifiques de la société. Une notion qui se développerait pour devenir un des principaux concepts juridiques du droit pénal international du début du XXe siècle. Si aujourd'hui, dans la prison de Scheveningen aux Pays-Bas, un certain nombre d'hommes sont incarcérés pour d'immenses saloperies. Ils le doivent à ce juif polonais réfugié qui, quelque part dans un petit bureau à Durham, en Caroline du Nord, a inventé un nouveau terme. Mais Raphaël Lemkin n'est pas resté dans ce petit bureau. Son livre a joué un rôle dans les tribunaux de guerre de Nuremberg, où Lemkin était présent en tant que conseiller. Le juriste est parvenu à ce qu'une des accusations comporte le mot « génocide ». Le terme n'apparaît pas dans les jugements, à défaut de cadre juridique approprié à l'époque. Lemkin apprit au demeurant, à son retour en Europe, que 49 membres de sa famille étaient morts dans les camps, les ghettos et les marches de la mort du fascisme. Parmi eux, ses 2 parents, qu'il avait tant mis en garde. Des draps qu'on ne supporte pas, des rideaux qu'on voit se balancer, comment a-t-il bien pu tenir le coup? Durant les années d'après-guerre, il allait remuer ciel et terre pour que le génocide soit pris en compte dans le droit pénal international. Dans les couloirs des Nations Unies à New York, on le voyait circuler presque quotidiennement avec sa lourde serviette noire et son sandwich, toujours en route pour un rendez-vous, toujours prêt à aborder ceux qui étaient importants et ceux qui l'étaient moins, avec son fort accent polonais. Raphaël Lemkin était un lobby à lui tout seul, sans assistant, sans donateur, sans un sou réellement.
il renoncerait vite à son poste à l'université. Le 9 décembre 1948, le moment arriva. L'Assemblée générale des Nations unies, siégeant à Paris, approuva la Convention sur la prévention et la répression du crime de génocide. Ce fut le tout premier traité adopté par les Nations unies. Lemkin était dans les parages. Après le vote, les journalistes le cherchèrent pour citer sa réaction. Le correspondant du New York Times raconte. Ce jour-là, des reporters se sont mis à sa recherche pour partager la joie que suscitait sa victoire. Mais nous n'avons pas réussi à le trouver, jusqu'à ce que nous ayons l'idée, plusieurs heures après, d'aller voir dans la salle de congrès plongée dans la pénombre. Il était là, à pleurer, comme si son cœur allait se briser. Il nous a demandé de le laisser seul. Le progrès ne vient pas que d'une avancée régulière de la conscience des masses. Des individus obstinés, clairvoyants, qui ont raison trop tôt, sont tout aussi nécessaires. Des intellectuels qui osent penser loin et furieusement, comme je l'ai récemment entendu dire des personnages solitaires, qui ont souvent une grande blessure intérieure, refusent de devenir amers, mais se servent de leurs lésions comme d'un carburant pour leur courage. Je regarde la photo de Raphaël Lemkin et j'y vois la souffrance de l'Europe, le chagrin du XXe siècle, la dignité du désespoir. En 1950 et en 1952, il avait été question de lui décerner le prix Nobel de la paix, mais ce n'est pas arrivé. Son nom est tombé totalement dans l'oubli. Alors voilà, quelques années plus tard, 7 personnes à son enterrement, des amis. Je ne crois pas qu'il ait été jamais marié ou ait eu une famille. La Convention des Nations Unies devait encore être ratifiée, bien sûr. Cela eut lieu rapidement, en un an. 30 pays déjà avaient apposé leur signature. Le reste suivrait. Mais pour les États-Unis, il fallut attendre 1988. Le pays, fidèle à sa tradition, craignait de perdre son autonomie. Et que les Noirs portent plainte. Mais c'était sans compter sur William Proxmire, sénateur du Wisconsin. Il était opposé à la guerre du Vietnam, aux projets prestigieux de la NASA et aux budgets exorbitants des campagnes électorales. Lui-même, qui consacrait tout au plus $200 de sa propre poche, était systématiquement réélu. De 1967 à 1986, il siégea au Sénat. Tous les jours, il prenait la parole à cette haute assemblée pour plaider, chaque fois par un autre discours, en faveur de la ratification de la Convention des Nations Unies sur le génocide. Chaque jour, pendant 20 ans, 3211 discours pour chaque fois continuer à enfoncer le même clou. Le courage, c'est cela aussi. Cela pourrait donner une magnifique représentation théâtrale. On ferait lire tous ces discours à des acteurs sans interruption, 24 heures sur 24, pendant plusieurs jours. Le public pourrait entrer et sortir à volonté. Bon sang, comment pourrions-nous encore avoir envie de dormir ?

carnet de voyage avec Ode de David van Reybroek, traduit du néerlandais par Isabelle Rosselin. David van Reybroek est né en 1971, notamment l'auteur de Congo, une histoire, ou encore de Contre les élections, paru en 2014. Ode, ce sont des musiques, des peintures, de la philosophie, de la littérature, de la politique, des résistances, ce qui structure la vie de cet écrivain engagé, offert là en partage.

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1: Bonjour à toutes et tous. Aujourd'hui, cette émission ne va pas être très drôle. Mais ce n'est pas la première. De temps en temps, je laisse éclater ma mauvaise humeur en ce qui concerne notre pauvre monde.
0: Je salue nos chères auditrices et auditeurs, ainsi que toute l'équipe de Radio Dragon. Ouais, tu n'as pas l'air d'être très rigolote aujourd'hui, Maryse. Mais nous faisons partie de ce monde-là.
1: Nous allons commencer par parler du dérèglement climatique et écoutons cet auteur qui nous dit que nous aurions mieux fait de rester des singes. Nous aurions dû rester des singes, j'en suis intimement convaincue. Je me demande pourquoi l'évolution biologique naturelle a attribué autant d'envergure à une espèce dotée de si peu de conscience. J'aurais préféré rester un singe et être heureux en haut de la canopée au cœur des majestueuses forêts primaires. Ah, la nature est mal faite. Je suis un être humain, un eucaryote, un vertébré, un tétrapode, un amniote, un mammifère, un primate. Stephen Jay Gould, célèbre vulgarisateur américain de la théorie de l'évolution, a longtemps insisté sur le fait que les humains ne sont pas le résultat final d'un progrès évolutif prédictible, mais plutôt une minuscule brindille sur l'énorme buisson arborescent de la vie qui ne repousserait sûrement pas si la graine de cet arbre était mise en terre une seconde fois. Aussi loin que l'on observe jusqu'aux confins de l'univers, on ne trouve rien d'autre que du vide, de la poussière et quelques cailloux. Mais jamais la queue d'une souris, ni la feuille d'un arbre, pas plus de poissons, d'oiseaux, de champignons, de fleurs, d'insectes et encore moins de cerveau humain. La vie n'est pas la norme, c'est l'exception. Il faut que l'on mesure chaque jour l'opportunité unique que représente l'émergence de l'humanité dans ce coin du cosmos immense et froid. J'exprime donc haut et fort ma gratitude à l'attention des volcans, des océans, de l'atmosphère, des météorites, de toutes les circonstances majeures ou imperceptibles qui ont conduit, sans le vouloir, à l'avènement de l'humanité. Je fais partie, aujourd'hui, comme vous, de la 350 millième génération de la lignée humaine, celle qui assure la continuité de l'espèce humaine, comme les générations précédentes l'ont réalisé avec succès avant nous, depuis plusieurs millions d'années. Soyez-en persuadés, l'expérience inédite que l'on perpétue de génération en génération ne se reproduira sans doute pas. Ne la gaspillons pas. Aujourd'hui, sommes-nous réellement à la hauteur ? Je n'en suis pas sûre, car l'espèce humaine est devenue une force quasi-géologique. Notre espèce modifie le climat terrestre de manière plus forte, plus rapide et plus durable que n'importe quelle autre composante terrestre. Même les volcans n'avaient pas créé des modifications climatiques aussi imposantes sur une période aussi courte. En l'espace de 2 siècles, ce qui est infime à l'échelle de la planète qui existe depuis 4,6 milliards d'années, nous produisons un dérèglement climatique qui modifie déjà tous les grands équilibres globaux. L'influence anthropique affecte déjà l'océan à plus de 3000 mètres de profondeur et aussi la stratosphère qui s'étend jusqu'à 50 km d'altitude. Même les 2 immenses calottes polaires, celles du Groenland et de l'Antarctique, commencent à perdre de leur glace. C'est stupéfiant. Il faut dire que les concentrations atmosphériques des principaux gaz à effet de serre anthropiques, le dioxyde de carbone, CO2, le méthane, CH4, et le protoxyde d'azote, N2O, dépassent désormais largement les plus hautes valeurs enregistrées dans les carottes de glace sur les 800 000 dernières années. La dernière fois que l'atmosphère de la planète Terre a connu une concentration en CO2 supérieure à 400 parties par million, valeur que l'on a atteint de nouveau en 2013, puis maintenant dépassée, c'était il y a 3 millions d'années. Nous sommes en train de créer un climat préhistorique. Je suis, comme beaucoup, émerveillée par les grandes civilisations qui nous ont précédées au fil des derniers millénaires. la civilisation aztèque, l'Égypte des pharaons, la Grèce antique, la civilisation maya, la civilisation minoenne, la Rome antique, sans oublier la Mésopotamie, l'un des berceaux de l'humanité. Mais ces civilisations ont tout un point commun. Elles ont disparu. À chaque fois, une trop forte augmentation de la population, une mauvaise répartition des richesses et une mauvaise gestion environnementale, comme aujourd'hui, ont entraîné la chute de ce que l'on croyait inébranlable. Les civilisations fleurissent, puis éclatent comme des bulles de savon. Elles sont éphémères. Je me demande souvent quelle sera la durée d'existence de notre civilisation et si sa fin sera lente ou brutale. Garantir la stabilité du climat est, à court terme, un moyen de ne pas dégrader davantage la situation humaine, en particulier la pauvreté, et la sécurité alimentaire que j'aborderai largement plus loin. Mais à plus long terme, la stabilité du climat est un simple gage de durabilité de notre civilisation. Car la brusque modification de l'ensemble des variables terrestres ne sera pas anecdotique pour la vie humaine sur Terre. Notre destin n'est pas écrit et rien n'est acquis. La planète Terre se moque d'accueillir un climat extrême durant un siècle, mille ans ou des millions d'années. La planète se moque de posséder une banquise et de grands espaces vierges totalement englacés. La planète se moque d'être recouverte d'un océan plus haut de 1 ou 10 mètres. La planète se moque de posséder des déserts, des forêts, des oiseaux et de l'air pur. La planète se moque qu'il pleuve toujours ici alors que les sécheresses sont récurrentes là-bas. La planète se moque également de l'humanité, de son avènement, tout comme de sa déchéance. La planète Terre se moque aussi de mon existence, brève et inutile, tout comme de la vôtre. Le dérèglement climatique ne constitue pas un danger pour la planète Terre, car si le bouleversement n'est pas trop fort, elle pourra sans doute retrouver un équilibre dans quelque temps. Si ce n'est pas le cas, cela ne changera pas l'avenir de l'univers pour qui la planète Terre n'est qu'une minuscule bulle en suspension, une poussière quasi semblable à des milliards d'autres. Mais pour l'espèce humaine, la Terre représente tout, une ressource, une protection. La lutte contre le dérèglement climatique n'est donc pas une option, mais la seule voie possible pour que toute l'humanité puisse mener une vie décente sur cette planète que nous avons en partage. Nous, vous et moi, n'avons pas de planète B.
2: C'est à travers de larges grilles que les femelles du canton contemplaient un puissant gorille, sans souci du qu'en dira-t-on. Avec impudeur, c'est comme mère, lorgnait même un endroit précis que rigoureusement ma mère m'a défendu de nommer ici. Gare au gorille. Tout à coup, la prison bien close où vivait le bel animal s'ouvrant, c'est pourquoi je suppose qu'on avait dû la fermer mal. Le singe en sortant de sa cage dit c'est aujourd'hui que je le perds. Il parlait de son pucelage. Vous aviez deviné, j'espère. Gare au gorille. Patron de la ménagerie criait éperdu, nom de nom. C'est assommant car le gorille n'a jamais connu de guenon. Dès que la féminine engeance sut que le singe était puceau, au lieu de profiter de la chance, elle fife des deux fuseaux. Gare au gorille. Celle-là même qui naguère le couvait d'un œil décidé, fuit reprouvant qu'elle n'avait guère de la suite dans les idées. D'autant plus vaine était leur crainte que le gorille est un luron, supérieur à l'homme dans l'étreinte, bien des femmes vous le diront. Gare gorille. Tout le monde se précipite hors d'atteinte du singe en rute, sauf une vieille décrépite et un jeune juge en bois brut. Voyant que tout se dérobe, le quadruman accéléra, s'endandinement vers les robes de la vieille et du magistrat. Gare au gorille. Bah, soupirait la centenaire, qu'on pût encore me désirer. Ce serait extraordinaire et pour tout dire inespéré. Le juge pensait impassible qu'on me prenne pour une guenon. c'est complètement impossible. La suite lui prouva que non. Gargory, supposez qu'un de vous puisse être comme le singe obligé de violer un juge ou une ancêtre. Lequel choisirait-il des deux? Qu'une alternative pareille, un de ces quatre jours mes choix. C'est j'en suis convaincu la vieille qui sera l'objet de mon choix. Gargory. Mais par malheur, si le gorille au jeu de l'amour vaut son prix, on sait qu'en revanche il ne brille ni par le goût ni par l'esprit. Lors, au lieu d'opter pour la vieille, comme aurait fait n'importe qui, il saisit le juge à l'oreille et l'entraîna dans un maquis. Gargory. La suite serait délectable, malheureusement je ne peux pas la dire et c'est regrettable, ça nous aurait fait rire un peu. Car le juge au moment suprême criait maman, pleurait beaucoup, comme l'homme auquel le jour même il avait fait trancher le cou. Gargory.
0: La suite de cette émission n'est pas plus drôle. Pourquoi ces tueries perpétrées à Paris, comme dans d'autres villes et d'autres pays que le nôtre? Je voudrais parler ce soir de ce qui est arrivé le vendredi 13 novembre, de ce qui nous est arrivé, de ce qui est arrivé à cette ville, à ce pays, à ce monde finalement. Je voudrais d'abord dire dans quel état d'esprit je pense qu'il faut parler de ce qui est une atroce tragédie. Parce qu'évidemment, comme on le sait, et comme c'est dangereusement martelé par la presse et par les autorités, la fonction de l'affect, de la réaction sensible, est, dans ce genre de situation, inévitable et, dans un certain sens, indispensable. Il y a quelque chose comme un traumatisme, comme le sentiment d'une exception intolérable au régime de la vie ordinaire, d'une irruption insupportable de la mort. C'est là quelque chose qui s'impose à tous et qu'on ne peut pas contenir ni critiquer. Cependant, il faut tout de même savoir, c'est un point de départ pour la prise en compte de ce que j'appelle l'état d'esprit, que cet inévitable affect dans ce genre de circonstances tragiques expose à plusieurs risques, risques que je voudrais rappeler pour indiquer ce que sera ma méthode. Je vois trois risques principaux auquel nous exposerait, après ce drame, la domination sans partage du traumatisme et de l'affect. Le premier, c'est d'autoriser l'État à prendre des mesures inutiles et inacceptables, mesures qui, en réalité, fonctionnent à son propre profit. L'État est brusquement mis sur le devant de la scène et il retrouve momentanément, où il croit retrouver, une fonction de représentation symbolique, de garant de l'unité de la nation et autres postures semblables. Ce qui nous permet, j'y reviendrai, de percevoir dans le personnel dirigeant une assez sinistre mais évidente jouissance de cette situation criminelle. Dans ces conditions, il faut quand même garder une mesure. Il faut rester capable de mesurer dans ce qui est fait, dans ce qui est prononcé, ce qui est inévitable ou nécessaire et ce qui est inutile ou inacceptable. C'est la première précaution que je vois, une précaution de mesure au regard du caractère, je le répète encore une fois, inévitable et indispensable de l'affect. Le deuxième risque de cette domination du sensible, appelons-le comme ça, c'est de renforcer les pulsions identitaires. C'est un mécanisme naturel, là aussi. Il est évident que lorsque quelqu'un meurt accidentellement dans une famille, la famille se regroupe, se resserre, et dans un certain sens se renforce. Ces jours-ci, on nous assure, on nous dit, on nous redit, le drapeau tricolore à la main, qu'un horrible massacre sur le territoire français ne peut que renforcer le sentiment national. Comme si le traumatisme renvoyait automatiquement à une identité. D'où que les mots « français » et « France » sont prononcés de toutes parts comme une composante évidente de la situation. Eh bien, il faut poser la question. À quel titre? Qu'est-ce au juste que la France dans cette affaire? De quoi parle-t-on quand on parle aujourd'hui de la France et des Français? En réalité, ce sont là des questions très complexes. Il faut absolument ne pas perdre de vue cette complexité. Les mots « France », « français » n'ont aujourd'hui aucune signification particulièrement triviale, particulièrement évidente. En outre, je pense qu'il faut faire l'effort, contre justement cette pulsion identitaire, qui renferme l'événement terrible dans une sorte de faux-semblant, de se souvenir que de tels meurtres de masse effrayants arrivaient et arrivent tous les jours ailleurs. Tous les jours, oui, au Nigeria et au Mali, encore tout récemment en Irak, au Pakistan, en Syrie. Il est important de se souvenir aussi qu'il y a quelques jours, plus de 200 Russes ont été massacrés dans leur avion saboté, sans que l'émotion en France ait été considérable. Peut-être les supposés Français identifiaient-ils tous les Russes au méchant Poutine. Et puis, il y a un troisième péril, qui est de faire exactement ce que les meurtriers désirent, c'est-à-dire obtenir un effet démesuré, occuper la scène interminablement, de façon anarchique et violente, et finalement créer dans l'entourage des victimes une passion telle qu'on ne pourra, à terme, plus distinguer entre ceux qui ont initié le crime et ceux qui l'ont subi. Parce que le but de ce type de carnage, de ce type de violence abjecte, c'est de susciter chez les victimes, leurs familles, leurs voisins, leurs compatriotes, une sorte de sujet obscur. Je l'appelle comme ça, un sujet obscur à la fois déprimé et vengeur, qui se constitue en raison du caractère de frappe violente et presque inexplicable du crime, mais qui est aussi homogène à la stratégie de ses commanditaires. Cette stratégie anticipe les effets du sujet obscur. La raison va disparaître, y compris la raison politique. L'affect va prendre le dessus et on répandra ainsi partout le couple de la dépression abattue « je suis hébété, je suis choqué » et de l'esprit de vengeance, couple qui va laisser l'État et les vengeurs officiels faire n'importe quoi. Ainsi, conformément au désir des criminels, ce sujet obscur se révélera capable à son tour du pire et devra à terme être reconnu par tous comme symétrique des organisateurs du crime. Alors, pour parer à ces trois risques, je pense qu'il faut parvenir à penser ce qui est arrivé. Partons d'un principe. Rien de ce que font les hommes n'est inintelligible. Dire « je ne comprends pas »,« je ne comprendrai jamais », »,« je ne peux pas comprendre », c'est toujours une défaite. On ne doit rien laisser dans le registre de l'impensable. La vocation de la pensée, si l'on veut pouvoir, entre autres choses, s'opposer à ce qu'on déclare impensable, c'est de le penser. Bien entendu, il y a des conduites absolument irrationnelles, criminelles, pathologiques. Mais tout cela constitue pour la pensée des objets comme les autres, qui ne laissent pas la pensée dans l'abandon ou dans l'incapacité d'en prendre la mesure. La déclaration de l'impensable, c'est toujours une défaite de la pensée, de la défaite de la pensée. C'est toujours la victoire, précisément, des comportements irrationnels et criminels.
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1: J'ai peur, nous chuchote notre cher dragon. Mais non, ce ne sont que les conteurs pas contents. Autre sujet qui fait hérisser la crête de notre dragon préféré, le chômage. Article de la revue Politis. Le gouvernement semblait gêné aux entournures au moment de dévoiler son arsenal de 5 mesures renforçant les contrôles et les sanctions contre les demandeurs d'emploi. Au point de nier l'évidence. Non, assure la ministre du Travail, Muriel Pénicaud. Le dispositif ne jette aucun opprobre sur les 5,9 millions de personnes à la recherche d'un emploi. La multiplication par 5 du nombre de contrôleurs d'ici à 2020 et la nouvelle échelle des sanctions doivent au contraire améliorer l'accompagnement et tordre enfin le cou aux idées reçues. La pirouette aura au moins déclenché l'hilarité parmi les associations de chômeurs qui ne sauront pourtant pas à la fête. Indigné, à l'instar de Solidaires Sud Emploi, par un climat détestable de suspicion généralisée, alors que le manque d'offres d'emploi est criant et que moins de la moitié des demandeurs d'emploi sont aujourd'hui indemnisés, 43%. Le contrôle des chômeurs est un refrain qui a toujours rythmé les discussions autour de l'assurance chômage, même si la France a su préserver un niveau de solidarité supérieur à celui de ses voisins européens. Depuis les années 1990, l'équilibre entre les droits et les devoirs des demandeurs d'emploi penche progressivement vers une logique répressive. Nicolas Sarkozy a entonné bruyamment ce refrain à partir de 2008. En créant Pôle emploi et en lui conférant la compétence de radier les chômeurs. Plus discrètement, François Hollande a été le premier à créer au sein de Pôle emploi un corps spécifique pour le contrôle, une mission autrefois dévolue au service du ministère du Travail. Le MEDEF excelle, lui, dans l'art d'installer une petite musique répressive qui finit par se banaliser. Par exemple, en agitant le chiffre de 500 000 offres non pourvues. Pôle emploi en dénombre plutôt 150 000 en 2017, dont la moitié seulement sur des contrats de plus de 6 mois, et note que 87% d'entre elles avaient reçu au moins une candidature. Quoi qu'il en soit, les fantasmes ont la vie dure. Le chômeur golfeur des années 70 a été remplacé dans l'imaginaire poujadiste par le demandeur d'emploi qui part en vacances aux Bahamas, pour reprendre les mots d'un député LRM. Pour donner un exemple du parcours du combattant des chômeurs, je vous lis le témoignage de Mélanie. Pôle emploi, c'est un suivi purement administratif. Les conseillers ne sont pas assez qualifiés pour accompagner la majorité des chômeurs. Je me suis inscrite à la NPE en 2002 en tant que directrice artistique. Mon métier n'était pas répertorié dans les listes de l'administration. Un profil comme le mien jusqu'en 2007, c'était la planète Mars pour Pôle emploi. Comment voulez-vous qu'on me conseille ? Jusqu'en 2013, j'ai alterné les périodes d'intérim, de CDI et de chômage. En 2014, je ne trouve plus rien. Alors, je décide de me reconvertir dans la garde d'enfants. Je suis une formation d'auxiliaire en puériculture, tout en faisant du babysitting pour pouvoir manger. Mais fin 2015, les drames s'accumulent. Une double fracture du genou, le décès de ma mère, les attentats en bas de chez moi et je subis les foudres d'un pervers narcissique. Pour ne rien arranger, je me sens comme un ovni dans la formation. Béquilles, piqûres tous les jours, problèmes administratifs. En mars, je craque et décide d'arrêter les cours. Là, une engueulade hallucinante. La conseillère me met la pression, me fait du chantage. Si je ne retourne pas en formation, on m'enlève toutes mes allocations. J'ai fini par faire un scandale. Il a fallu que je rencontre la directrice, que je me justifie par un courrier, que je passe devant une commission pour qu'on accepte de me redonner mes allocations. Ce n'est qu'une anecdote parmi tant d'autres. Avant ça, en 2014, je me suis retrouvée dans une situation où je recevais 249 euros par mois et où l'on voulait m'en reprendre 300 parce qu'il y avait des heures de babysitting qui n'avaient pas été déclarées par les parents. De temps en temps, on rencontre des personnes géniales avec du bon sens. Ça aide à désenrayer la machine pour pouvoir avancer. Mais elles se font rares. Un an après cet incident, une nouvelle conseillère m'a dit « Écoutez, dans votre domaine, la concurrence est rude. Je vous souhaite de trouver du travail, mais je n'y crois pas trop. Vous avez fait un an tranquille, il va falloir vous bouger maintenant. J'étais très mal psychologiquement et la nana en face n'a vu que les cases à cocher dans son ordinateur. Mais je n'en veux pas aux conseillers. C'est le process qui leur demande de faire ça. Pour refaire mon dossier d'allocation, j'ai mis 3 semaines à y aller. À chaque fois que je vais là-bas, je suis lessivée. Et il y a plein de personnes dans mon cas.

Vous avez vu dernièrement comme nos centrales nucléaires sont bien gardées et comment Greenpeace fait écraser un drone sur une d'entre elles et que ce n'est pas un avion en papier. Oh, il n'y a pas de risque. Le nucléaire, c'est très fiable et très sûr. Pendant des années, ce fut un mensonge dit, répété, rabâché par tous les défenseurs de l'atome. Il n'y a jamais eu d'accident nucléaire grave en France. Les États-Unis avaient eu celui de Three Mile Island en 1979, l'URSS celui de Tchernobyl en 1986. Le Japon enfin a connu une catastrophe majeure avec Fukushima en 2011. Mais en France, qui détient pourtant l'un des plus grands parcs de centrales nucléaires au monde, rien, nada, zéro. Bon, peut-être un ou deux petits incidents, mais rien de bien grave, ni de très méchant. En tout cas, rien de comparable aux accidents survenus chez les autres grands pays nucléarisés. S'il valait une preuve de la supériorité de nos scientifiques et ingénieurs sur le reste du monde, l'industrie nucléaire tricolore nous l'a porté sur un plateau. Tout cela est bien joli, mais c'est faux. Il a fallu attendre mai 2015 et la diffusion par Canal Plus de « Nucléaire, la politique du mensonge », le documentaire réalisé par Jean-Baptiste Renaud, pour que le grand public apprenne, enfin, que comme les autres, la France avait eu son accident grave. Pis, elle en a eu même deux, et qui avaient touché la même centrale, Saint-Laurent-des-Eaux, dans le Loir-et-Cher, entre Blois et Orléans, au pays très touristique des châteaux de la Renaissance. En fait, le premier accident, qui date de 1969, était connu de tous les spécialistes. Le second, intervenu en 1980, l'était beaucoup moins. Comme Corinne Lepage, l'ex-ministre de l'Environnement, très en pointe sur le nucléaire, n'en avait ainsi jamais entendu parler avant la diffusion de ce documentaire. Ce qui en dit long sur le culte du secret et de la dissimulation cultivée par le complexe nucléaire tricolore. Remontons le temps et l'histoire pour revenir en 1969. Le 17 octobre, exactement, en activité depuis quelques mois seulement, le premier réacteur de Saint-Laurent-des-Eaux se met en arrêt automatique suite à une opération de rechargement partiel du combustible. Une erreur de manipulation lors de l'opération a bouché partiellement l'un des tubes qui contient l'uranium qui s'est échauffé lors de la remise en route, entraînant une fusion partielle du cœur. Au total, 50 kg d'uranium en fusion se sont éparpillés dans le réacteur. Un an de travaux sera nécessaire pour nettoyer le réacteur et le remettre en état, demandant l'intervention de 105 salariés, dont le temps d'intervention dans le réacteur était limité à 8 minutes pour leur éviter d'être exposés à une dose mortelle de radiation. Les documents auxquels nous avons eu accès précisent qu'environ 7 kg d'uranium ne furent jamais retrouvés, éparpillés dans le réacteur. Il n'y a jamais eu d'informations sur les risques environnementaux générés par cet accident. Mais comme l'uranium était neuf et donc peu irradié, ces risques étaient certainement limités. Les conséquences seront tout autres. La technologie utilisée à Saint-Laurent-des-Eaux, les réacteurs à uranium naturel graphite-gaz développés par le Commissariat à l'énergie atomique sera abandonnée pour la construction du parc nucléaire actuellement en exploitation qui a utilisé la technologie des réacteurs à eau pressurisée appartenant à l'américain Westinghouse. 11 ans après le premier accident de Saint-Laurent-des-Eaux, la centrale connaît son second accident, bien plus grave que le premier. C'est le deuxième réacteur UNGG de la centrale qui connaît lui aussi une fusion partielle du cœur, provoquée une fois encore par le bouchage partiel d'un canal. Si seulement 20 kg d'uranium sont cette fois perdus, les conséquences seront bien plus lourdes. L'uranium était bien plus usagé, donc plus irradié que dans le cas du premier accident. La fission avait eu le temps de générer de nombreux radionucléides très dangereux, comme du plutonium.
Il faudra 3 ans pour remettre le réacteur en état. Et cette fois, 170 salariés d'EDF et quasiment autant d'intervenants extérieurs, les fameux liquidateurs, vont être à l'œuvre, exposés directement aux radiations. D'après notre enquête, 27 ans plus tard, le nombre de survivants est réduit. De très nombreux décès par cancer ont touché les liquidateurs, sans qu'il soit possible de donner un chiffre précis. Dans au moins un cas, EDF a reconnu ce cancer comme maladie professionnelle. Des héros discrets et sacrifiés dont EDF n'aime pas trop parler. Dans le même temps, la centrale va être incapable de contrôler ses rejets de plutonium dans la Loire, comme l'a démontré le documentaire de Jean-Baptiste Renaud. À l'époque, personne n'est informé qu'elle est en train de polluer le fleuve. Et pour cause, la centrale n'était pas censée faire le moindre rejet. Ce qui n'empêchera pas quelques anciens responsables de l'électricien d'affirmer, après la diffusion du film, que l'information avait été totale et transparente en 1980. Nous avons retrouvé une coupure de presse à l'époque, c'est tout le contraire. Interrogé par la Nouvelle République le 8 juin 2015, après la diffusion du documentaire « Choc » de Canal+, André Leblon, le directeur de la centrale en 1980, affirme « Aujourd'hui, on laisse penser qu'on découvre des choses. Ça a été sur la place publique qu'il y avait eu, à un moment donné, du plutonium rejeté. Je l'avais effectivement dit. » Le 14 février 1988, cette fois, 8 ans après l'accident, alors qu'une étude de l'Institut de biochimie marine vient de révéler la pollution de la Loire au plutonium, un certain André Leblon, directeur de la centrale de Saint-Laurent-des-Eaux, est interrogé par la Nouvelle République du Centre, édition d'Orléans, et déclare « Si on a trouvé du plutonium dans la Loire, qu'on me le démontre. » Un homonyme, peut-être.

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1: Et la pauvreté, nous direz-vous ? Eh bien, parlons-en. Ce journaliste revient d'un reportage sur la famine au Guatemala. Nous sommes en 2001. Mais chez nous. Oh, et puis maintenant, cela doit être pire. C'était en novembre 2001, je revenais d'un reportage sur la famine dans les collines de l'arrière-pays guatémaltèque et sur les blessures toujours pas refermées du terrible cyclone Mitch qui avait balayé l'Amérique centrale 2 ans auparavant. J'étais tombée, si l'on peut dire, sur cet univers de misère dans les rebuts de la capitale Guatemala Ciudad, elle-même imprégnée de détresse et de violence. Ces quelques heures dans la décharge me paraissaient mériter un reportage plus approfondi. Mais à Paris, mon correspondant au journal me dit d'un ton un peu ennuyé que ce n'était pas un sujet très original. En fait, le journal n'avait que très rarement parlé des gens vivant dans les décharges. Mais par ailleurs, il est vrai que le fait que, aux quatre coins de la planète, à Manille, au Caire, à Mexico, dans presque toutes les capitales d'Amérique latine, des milliers de misérables affrontent la merde, les maladies et l'indignité pour

À Saskatoon, une ville riche de l'Ouest canadienne, un soir d'hiver où le thermomètre marque moins 15. Rien de très excitant à raconter ce que voient avec lassitude et sans plus y prêter attention les habitants des grandes villes de la planète. Tenez, voici une des innombrables cartes de la misère, celle que je dessine l'itinéraire matinal que j'emprunte pour me rendre à mon travail à Paris. Rue de Buzenval, quand la poste ouvre, une Roumaine tient la porte proposant le journal L'Itinérant. De l'autre côté de la rue, dans une encoignure du mur, trois hommes d'une trentaine d'années s'installeront dans la matinée pour une interminable palabre arrosée de canettes de bière ou de vin rosé. À l'entrée du métro, par intermittence, une femme aux cheveux gris et courts fait la manche. Je descends la rue de Montreuil, puis la rue du Faubourg Saint-Antoine, sans plus rencontrer de pauvres R. Mais si j'allais à droite, au coin de la rue Fédère et de la rue de Chanzy, je croiserais dans le coin d'un immeuble une des tentes distribuée pendant l'hiver 2005 par Médecins du Monde, qui donne un semblant de toit aux sans-abri. Tournant sur l'avenue Ledru-Rollin, je retrouve des miséreux sur le coin du pont qui part vers le quai d'Austerlitz. Un groupe s'est implanté depuis plusieurs mois. Des hommes assez jeunes qui, dans la journée, interpellent les passants, les priant de déposer une obole dans une boîte de conserve accrochée par une ficelle au bout d'une baguette. Ils pêchent la pièce. De l'autre côté de la place, avant l'arrêt de bus, un soupirail de métro exhale un nuage de chaleur. Il est rare qu'il n'y ait pas là un homme allongé, sans couverture, dormant sur la grille, à deux pas du vacarme et des pots d'échappement de l'intense circulation de cet endroit. Rue Buffon, en face du Jardin des Plantes, des hommes sommeillent souvent dans des sacs de couchage à l'entrée d'un immeuble en recul sur la rue et qui forment ainsi un recoin accueillant. Moins confortables, les grilles des soupiraux, plus haut dans la rue, à droite, sont parfois occupées par des vagabonds, sans autre matelas qu'une plaque de carton. Auparavant, il y avait aussi dans le secteur un gars qui inspectait les poubelles avant le passage de la benne à ordures. Mais je ne l'ai pas vu depuis longtemps. Le prochain jalon sur ce circuit d'infortune que parcourt mon vélo se situe rue Broca, où, sous le pont du boulevard de Port-Royal, une quasi-maison s'est installée. C'est une chambre à coucher sans mur, meublée de grands matelas, d'un canapé défoncé et d'un assemblage hétéroclite de sacs de plastique, de plaques de carton et de caddies, pleins d'objets de récupération. J'arrive au journal qui m'emploie. Naguère, deux clochards avaient installé sous le métro aérien une improbable cabane où ils passaient leur journée au milieu d'un amoncellement d'objets mimant un foyer en dur. Le méchant loup a dû passer par là et souffler très fort sur la maison de Fétu. Il n'y a plus rien. Je suis certain que, comme moi, mes camarades journalistes se disaient avec un pincement quelque part qu'il y avait là un petit papier à faire, un de ces croquis qui disent tant de choses sur le monde. Mais là, sous nos yeux, trop facile, trop banal, la misère, les pauvres, etc.

Vous n'êtes pas sans savoir non plus qu'il y a des vaisseaux fantômes qui sillonnent la Méditerranée et dont certains pays riverains, dont je ne citerai pas le nom, ne veulent pas voir accoster. Il pleuvait à Idoménie en Grèce ce jour-là. Tâche supplémentaire pour les organisations de solidarité, il avait fallu trouver des vêtements imperméables pour les réfugiés. C'était comme des uniformes pour fantômes ou pour devenir fantômes, de couleur vert sombre. Ils se confondaient avec la nuit. De couleur blanche, ils se fondaient presque dans la grisaille de cette fin d'hiver pluvieuse. Têtes encapuchonnées ou corps dissimulés sous de grandes draperies monochromes, dans tous les cas, les réfugiés d'Idoménie ressemblaient à des spectres. Ces êtres d'ailleurs, que la bonne conscience craint, veut conjurer, voudraient ignorer ou savoir deux fois mort plutôt qu'une, mais dont nos yeux ne peuvent rien faire d'autre, depuis les pas très lointaines frontières de l'Europe jusqu'au coin de nos rues, que constater le perpétuel passage, le retour obstiné. Après tout, les réfugiés ne font que revenir. Ils ne débarquent pas de rien, ni de nulle part. Quand on les considère comme des foules d'envahisseurs venus de contrées hostiles, quand on confond en eux l'ennemi avec l'étranger, cela veut surtout dire que l'on tente de conjurer quelque chose qui, de fait, a déjà eu lieu, quelque chose que l'on refoule de sa propre généalogie. Ce quelque chose, c'est que nous sommes tous les enfants de migrants, et que les migrants ne sont que nos parents revenants, fussent-ils lointains, comme on parle des cousins. L'autochtonie, que vise aujourd'hui l'emploi paranoïaque du mot « identité », n'existe tout simplement pas. Et c'est pourquoi toute nation, toute région, toute ville ou tout village sont habités de peuples au pluriel, de peuples qui coexistent, qui cohabitent, et jamais d'un peuple autoproclamé dans son fantasme de pure ascendance. Personne en Europe n'est pur, de quoi que ce soit. Comme les nazis en ont rêvé, comme en rêvent aujourd'hui les nouveaux fascistes. Et si nous l'étions par le maléfice de quelque parfaite endogamie pendant des siècles, nous serions à coup sûr génétiquement malades, c'est-à-dire dégénérés. Si on accepte l'idée que ces spectres-ci sont en train de hanter l'Europe entière, c'est-à-dire de nous hanter, qu'il passe ou qu'il ne passe pas la frontière, la hantise sera autre, mais sera hantise quand même. Alors, il faut comprendre à quelle émotion, à quelle impensée de notre histoire leurs gestes nous font accéder. D'où viennent-ils? Ou plutôt, puisqu'ils seraient spectres, d'où reviennent-ils? De quelle mémoire? De quelle historicité? De quel espace de mort? Qu'ils sont justement, demandant l'hospitalité, en train de fuir? Reviennent-ils et à quel espace d'injustice, puisqu'on voudrait leur refuser cette hospitalité, se heurtent-ils? Même secourable, le camp ne reconnaît donc pas ce qu'il recueille. Les réfugiés, contraints d'attendre indéfiniment ce qu'on va faire d'eux, existent à peine comme sujet du droit ou comme sujet de plein droit, parce que seuls leurs éventuels papiers, leurs documents officiels, vont exister et parler pour eux. La loi ne semble vouloir se prononcer que sur ces papiers-là, pas sur eux-mêmes, comme s'ils étaient moins solides qu'un petit bout de carton plié qui se perd si facilement, se contrefait, se vole ou s'envole, ou se noie. Les réfugiés ont fui un espace où l'on a tenté à leur vie physique, leur vie tout court. Ils ont risqué leur vie pour gagner un espace de droit. Aujourd'hui, un camp les accueille, leur donne à manger, leur fournit une tente ou un vêtement imperméable. Mais c'est un espace où l'on continue d'attenter à leur vie civique. On les condamne à l'attente bureaucratique pour connaître leur statut. Ils font la queue dans l'attente d'être humains. Pourtant, ils sont bien là devant nous avec leurs gestes, leurs visages, leurs paroles. Passer, passer quoi qu'il en coûte, plutôt crever que de ne pas passer. Passer pour ne pas mourir dans ce territoire maudit et dans sa guerre civile. Avoir fui, avoir tout perdu. Passer pour tenter de vivre ici où la guerre est moins cruelle. Passer pour vivre comme sujet du droit, comme simple citoyen. Peu importe le pays, pourvu que ce soit un état de droit.
Passer donc pour cesser d'être hors de la loi commune, passer pour se sentir protégé par des conventions internationales, des droits de l'homme, une justice pour laquelle un crime ne resterait pas impuni. Et s'il le faut, pour passer, payer un passeur, un brigand, devenir hors la loi. Prendre cette décision, fût-ce la peur au ventre, fût-ce avec l'affreuse crainte pour sa vie, pour celle des enfants, dans tous les cas, passer pour vivre. Mais là où vous avez fui les murs clos des caves bombardées, vous avez trouvé une frontière close et des barbelés. Et ensuite, un extrait d'un poème sur les réfugiés. Sur l'autoroute, il y a d'abord ces noms qui sentent le grand vent et les embruns. Cap Griné, Cap Blanc-Né, terre du Nord aux trouées de lumière qui font valser les mouettes comme des cerfs-volants. Il y a d'abord ces noms, Peuplingue, Boningue, Hofkerk, qui sentent la friterie et les rires de bière, jour de carnaval au ventre rond. Et puis il y a celui-ci qui vous annonce Sangat, et les grilles apparaissent. À Frétin, la forteresse surgit d'un coup, terrain quadrillé, tourelles et chiens de garde. Ils ont inondé des zones entières pour les rendre inaccessibles à vos pieds. Ils ont clôturé, barré, long grillage sur le bas-côté de l'autoroute. Double rangée, toute neuve, infranchissable. Ils sont là partout, les signes de notre violence. Et les abords de Frétin prennent des airs de mépris barbelé. Je me souviens très bien du moment où je vous ai vu. Quatre ou cinq d'entre vous marchaient sur la voie opposée le long de l'autoroute. Puis je vous ai vus encore, d'autres, mais les mêmes, devant la gare du centre-ville, puis place d'armes, dans une boulangerie. Vous achetiez un pain au chocolat pour cinq. J'ai cru que la boulangère allait pester, vous demander d'aller manger ailleurs, parce que vous preniez trop de place dans la boutique, faisiez des miettes, inquiétiez les clients. Mais elle a souri d'un vieux visage d'accueil que le Nord garde en lui parfois, derrière ses yeux gris.

0: Pour cette émission d'actualité, nous vous avons lu de Gaëlle de Rive, Nous aurions dû rester des singes, d'Alain Badiou, Notre mal vient de plus loin, dans la revue Politis, un article sur les chômeurs, de Thierry Gadot et Hugues Demeude, Nucléaire, danger immédiat, Hervé Kempf, Comment les riches détruisent la planète, Georges Didi Huberman, Passer quoi qu'il en coûte, et enfin un extrait de poème de Sang et de lumière de Laurent Godet. Merci à toutes et tous pour votre écoute fidèle. À bientôt.
1: Pour alléger la lecture de ces textes sévères, nos musiques ont été choisies pour leur légèreté, soit Gare aux Gorilles par Georges Brassens, Ça fait d'excellents Français par Maurice Chevalier, Il fait trop beau pour travailler par Les Parisiennes, Irradié de Jacques Higelin, Suez de Guy Béard et enfin Le vaisseau fantôme de Wagner. Au revoir à tous ceux qui nous écoutent et merci Radio Dragon.

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0: a lancé cette guerre il y a quelques mois et tire de cette impasse. Parce qu'il voit très bien que le piège, ce serait un espèce de conflit permanent dans le golfe Persique qui serait un cauchemar pour les Américains.
1: Analyse de Guillaume Ancel, recueillie par François-Damien Bourgerie. La Russie fait état d'une attaque nocturne et massive de l'Ukraine contre Moscou et sa région. Les drones ukrainiens, au nombre de plusieurs centaines, ont selon elle fait 10 blessés et provoqué un incendie sur un important site industriel. Il est situé près de la ville de Domodedovo, où se trouve aussi l'un des aéroports internationaux de Moscou. Changement à la tête du Royaume-Uni, c'est aujourd'hui qu'Andy Burnham, le nouveau chef des travaillistes, prend ses fonctions de Premier ministre. Il est le sixième à s'installer à Downing Street en 10 ans. Le successeur de Keir Starmer est attendu pour, selon son équipe, rétablir la confiance, donner de l'oxygène aux Britanniques face à la flambée du coût de la vie. Parmi les dossiers brûlants qui attendent Andy Burnham, les forages pétroliers et gaziers. Ces projets pour la mer du Nord sont en effet au cœur des spéculations. Le journal de Guardian croit savoir que la perspective de nouveaux forages fait l'objet de discussions serrées entre députés. Juliette Pietraszewski du service environnement, bonjour.
2: Bonjour.
1: Au cœur des débats, il y a, Juliette, 2 sites au large de la côte nord-est de l'Écosse.
2: Oui, et la question divise les travaillistes. Au jour 1 du mandat du nouveau Premier ministre, en 2024, dans son programme, le parti s'était pourtant engagé à respecter les permis d'exploration existants, mais à ne pas en délivrer de nouveaux. Les 2 sites au large de la côte écossaise, Rosebank et Jackdaw, avaient déjà obtenu des autorisations de la part du gouvernement conservateur, permis finalement annulé l'an dernier par un tribunal d'Écosse. Ce dernier demande la prise en compte de l'impact environnemental avant d'autoriser de nouveaux forages. Une position partagée par une partie des travaillistes qui demande une orientation claire vers les énergies renouvelables. Mais au sein même du parti, certains députés et syndicats réclament la démonstration d'un soutien à l'avenir de l'industrie du pétrole et du gaz et une baisse des factures d'énergie. Réponse d'un membre de la campagne environnementale travailliste, toute nouvelle licence n'aurait aucun impact sur les ménages car elle ne générerait qu'une infime partie de l'énergie nécessaire pour alimenter le pays. Pour les défenseurs de l'environnement, lever l'interdiction des nouveaux forages pétroliers serait ainsi le reflet d'un gouvernement qui ne prend pas la crise climatique au sérieux et se l'agile peu de temps après les vagues de chaleur de ces dernières semaines.
1: Juliette Pietraszewski du service environnement, merci à vous. Justement, les vagues de chaleur, une partie de l'Europe reste confrontée à une forte sécheresse qui favorise les incendies de forêt. En France, alors que la situation est maîtrisée maintenant en forêt de Fontainebleau, des incendies font rage dans le sud, en particulier dans l'arrière-pays du golfe de Saint-Tropez et en Corse, dans des zones escarpées donc difficiles d'accès. 27 départements français sont en risque élevé de feux de forêt et 6 en vigilance orange pour canicule. Outre la France, des pays européens comme le Portugal, l'Espagne ou bien la Grèce et même l'Allemagne, dans une moindre mesure, l'Allemagne sont affectés par les feux de forêt. Et maintenant, cette confirmation, comme on pouvait hélas le craindre, les ossements retrouvés vendredi dans le département du Tarn, dans le sud de la France, sont bien ceux de Delphine Aussaguel. Le procureur de Toulouse l'a confirmé hier soir. Baptiste Coulon, bonjour.
3: Bonjour à tous.
1: Le mari de la victime, Cédric Jubilard, a guidé les enquêteurs après être passé aux aveux dans cette affaire très médiatisée.
3: Oui, guidé jusqu'à ce champ où 2 ossements, 2 fémurs ont été retrouvés et dont l'analyse ADN a permis de confirmer qu'ils étaient bien ceux de Delphine Aussaguel, cette infirmière de 33 ans, disparue dans la nuit du 15 au 16 décembre 2020. Alors si ces découvertes ne permettent pas en l'état de déterminer les causes de son décès, elle représente tout de même une avancée majeure dans cette affaire. Car après 5 ans et demi de dénégation, Cédric Jubilard a finalement reconnu être à l'origine de la mort de son épouse dans une lettre adressée à son avocat il y a quelques jours, avouant avoir transporté le corps de sa femme en voiture à 10 kilomètres du domicile, dans un champ où les ossements ont donc été retrouvés. Des aveux soudains, alors que l'homme de 38 ans n'avait livré aucune explication à son procès il y a moins d'un an, il avait écopé de 30 ans de prison avant de faire appel. Cette reconnaissance des faits intervient surtout à 2 mois du second procès, donc, dont la tenue paraît compromise du fait de ce rebondissement. Les avocats de Cédric Jubilard espèrent un report de l'audience afin, je cite, de préparer une nouvelle défense.
1: Merci, c'était Baptiste Coulon en direct dans ce journal. En Inde, la fraude aux examens déclenche la colère de la rue. La police a dispersé ce matin à New Delhi un cortège de plusieurs milliers de personnes qui marchaient sur le Parlement. La foule

0: dénoncer les fraudes aux examens universitaires et réclamer la démission du ministre de l'Éducation. Et que Carlos Alcaraz n'est toujours pas rétabli. Quant à Stefanos Tsitsipas, avec son premier titre remporté depuis plus de 16 mois à Gstaad, eh bien Tsitsipas bondit d'une trentaine de places au classement ATP. Il est désormais aux portes du top 50. Il est midi et bientôt 10 minutes ici à Paris, 2 heures de moins en temps universel. Je vous retrouve à 13h pour un nouveau journal. Tout de suite, 8 milliards de voisins. Emmanuel Bastide, bonjour.
1: Bonjour Gilles Moreau, vous avez presque tout dit. Donc, prochain journal dans 50 minutes. Et chez 8 milliards de voisins, nous parlons de l'ambition et de la reconnaissance.
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4: Bonjour à toutes et à tous. RFI à Paris, il est 18h.
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4: 16h en temps universel. Ravi de vous retrouver. Nous sommes le lundi 20 juillet. Voici les titres de cette édition. Il est bien loin le temps d'un semblant d'apaisement entre l'Iran et les États-Unis. L'Iran dit désormais faire face à une guerre totale avec les États-Unis. Au Royaume-Uni, Andy Burnham est devenu aujourd'hui officiellement le nouveau Premier ministre britannique. Dans ce journal aussi, le mondial de football est terminé. Les nouveaux héros du football international sont eux arrivés en Espagne en début d'après-midi. Et puis enfin, le Sénégal, par la voix de l'actuel président Bassirou Diomaye Faye, apporte officiellement son soutien à la candidature de l'ancien président Macky Sall au poste de secrétaire général des Nations Unies. Voilà pour les titres. Soyez les bienvenus. L'Iran parle donc d'une guerre totale avec les États-Unis après une nouvelle nuit de bombardements. Pour le 9e jour consécutif, 9e jour d'affilée, l'armée américaine a frappé plusieurs endroits du territoire iranien. En réponse, l'Iran a visé des intérêts américains au Koweït et à Bahreïn. L'Iran a notamment bombardé des hangars de stockage de matériel militaire américain. Pendant ce temps-là, l'Iran continue aussi de contrôler le détroit d'Ormuz. Passage important du commerce mondial de pétrole et de gaz. Conséquence, Agnieszka Kumor, les cours du pétrole remontent à nouveau.
7: Le pétrole flambe à nouveau. Le baril de Brent de la mer du Nord, qui reste la référence mondiale, a franchi la barre symbolique des $90. Cela pour la première fois depuis le mois de juin. Les analystes anticipent déjà une nouvelle hausse des cours du brut dans les semaines à venir en raison de ce regain de violence entre Washington et Téhéran. Les deux parties s'accusent mutuellement de ne pas respecter le protocole d'accord signé le 17 juin dernier. Les Américains ont mené des frappes dans le centre et le nord-ouest de l'Iran. Les Iraniens ont riposté en ciblant le Koweït et le Bahreïn, alliés des États-Unis. Deux pétroliers qui auraient tenté de franchir le détroit d'Ormuz sans autorisation ont été visés par des attaques et immobilisés, selon les responsables iraniens. Ils assurent toutefois que leur pays s'engagera dans des efforts diplomatiques pour résoudre le conflit. Dans ce contexte, les marchés financiers redoutent le retour de l'inflation, alors que celle-ci s'est atténuée aux États-Unis au mois de juin.
4: Autre blocus maritime annoncé ailleurs sur la planète, les rebelles Houthis soutenus par l'Iran veulent empêcher les navires d'entrer ou de sortir d'Arabie Saoudite. Les rebelles annoncent un blocus.

0: blocus maritime contre l'ennemi saoudien criminel selon le principe d'œil pour œil avec effet immédiat, précise le porte-parole militaire des Houthis. Par ailleurs, nous avons appris que le ministre français des Affaires étrangères, Jean-Noël Barrot, accuse les services de sécurité iraniens d'avoir intimidé ce week-end deux diplomates français en poste à Téhéran. Selon Jean-Noël Barrot, ils ont été arrêtés sans raison, ces deux diplomates, pendant plusieurs heures et interrogés. L'un d'eux a aussi été malmené, frappé avant d'être autorisé à retourner à l'ambassade de France. 18h04 à Paris, la politique au Royaume-Uni. Passage de relais aujourd'hui pour diriger le gouvernement britannique. Keir Starmer a donné les clés du siège du Premier ministre à Andy Burnham. Une passation de pouvoir entre bilan assumé pour l'un et de grandes promesses pour l'autre, Julien Chavanne.
1: I know people at home are fed up with politics.
2: Je sais que les Britanniques en ont assez de la politique. Je vous comprends et je veux être honnête avec vous. Nous n'avons pas été à la hauteur et nous devons faire mieux. Je présenterai un nouveau plan pour la Grande-Bretagne, un plan décennal. Mais je peux agir dès maintenant pour donner un peu de répit aux gens, pour les aider à faire face au coût de la vie. Et je détaillerai certaines de ces mesures dès demain, y compris leur financement. Faisons de ce jour le moment où la Grande-Bretagne recommence à croire, le moment où l'espoir renaît.
1: Thank you very much, everybody.
0: Ils sont déjà de retour au pays. Les nouveaux champions du monde de football sont arrivés en Espagne en début d'après-midi, de retour des États-Unis. Leur avion a atterri à Madrid à 14h30. Alors d'abord reçu par le roi Felipe VI au palais de la Zarzuela, puis par le Premier ministre Pedro Sanchez au palais de la Moncloa, les joueurs et leurs entraîneurs vont parader un peu plus tard dans la soirée sur le toit d'un autobus dans les rues du centre de Madrid avant de communier un peu plus tard encore avec tout un peuple. Rendez-vous 19h, temps universel, devant la mairie de Madrid. Voilà pour le programme des nouveaux héros du football mondial. Côté organisation, Gianni Infantino, le président de la FIFA, tire un premier bilan de la compétition.
3: We have had a record number of spectators in the stadiums, almost 7 million.
4: On a battu le record de spectateurs dans les stades, 7 millions de personnes. Et là, la finale a dû être regardée à la télévision par 6 milliards de personnes. Le monde entier a regardé ce match. Durant ce mondial, on a aussi marqué beaucoup de buts, près de 3 par match. Les grands joueurs ont été au rendez-vous. Rodri, bien sûr, l'homme du tournoi, mais aussi Messi, Mbappé, Haaland ou Kane. Donc oui, profitons de cette Coupe du Monde 2026, mais on sait déjà que la prochaine, en 2030, sera spéciale, la Coupe du Monde du centenaire. Et est-ce que ce sera un mondial à 48 équipes, avec le grand succès qu'on a vu ici, ou encore plus, 64 équipes peut-être? Il faut qu'on en discute, on verra tout ça.
0: Gianni Infantino, le président de la FIFA. J'ajoute un autre nombre. Le vainqueur du tournoi, en l'occurrence l'équipe d'Espagne, repart des États-Unis avec 50 millions de dollars. L'actualité sur le continent africain, c'est le président gabonais qui est arrivé en France aujourd'hui en visite d'État. Les avocats du principal opposant politique gabonais accusent Paris de dérouler le tapis rouge au président Brice Oligui Nguema. Les avocats de l'ancien Premier ministre Alain-Claude Biliebinze veulent alerter sur le sort de leurs clients détenus à l'isolement au Gabon. Nous demandons aux autorités françaises de ne pas rester silencieuses, conclut son avocat Arthur Verken. Carlos Villanova, lui, a été réélu président de Sao Tomé et Principe avec 56% des voix. Il a gagné l'élection. Ses résultats sont valides, vient de déclarer la commission électorale. Sao Tomé et Principe est une ancienne colonie portugaise devenue indépendante en 1975 et située dans le golfe de Guinée. Je vous le disais en titre, nous venons d'apprendre que le Sénégal apporte officiellement son soutien à la candidature de Macky Sall au poste de secrétaire secrétaire général des Nations Unies. Nous serons pour cela en direct de Dakar dans notre prochaine édition. Enfin, refermons ce journal en musique avec Joyce Nsana. La chanteuse congolaise vient de monter sur la scène du Festival International Nuit d'Afrique à Montréal. Nommée Révélation de Radio-Canada en 2022, elle poursuit sa carrière, débutée dans le reggae, jusqu'à trouver son style bien à elle. Lisa Giroldini l'a rencontrée.
5: L'afro-blow-up, c'est le mot inventé par Joyce Nsana pour décrire son style musical, mélange d'afro, de blues et de hip-hop, le tout construit sur une base de musique traditionnelle congolaise.
6: Je vais reprendre cet artiste-là, Papa Wemba, qui est un grand de la musique congolaise et de la rumba congolaise, qui disait que la musique traditionnelle en elle-même, c'est l'une des bases des musiques qu'on fait. Quand on arrive à la cerner, on va dire, on peut tout faire après.
5: La chanteuse a grandi au Congo dans un contexte de guerre, sensibilisée à l'art dès l'enfance grâce à son père musicien. Aujourd'hui, ce qui frappe chez elle, c'est la tessiture et le timbre très spécifique de sa voix.
6: J'ai un background très gospel. J'ai écouté des voix comme ça qui m'ont inspiré Aretha Franklin, Cissy Winans, Janis Joplin plus tard et tout ça. Je dirais simplement que ce côté rock ou cette voix rock et un peu plus assumé ces dernières années. Parce que parfois, on a besoin de dire des choses qui ne passent pas toujours par la douceur, qui ont besoin de se dire de façon intense.
5: Et c'est son intensité qui fait d'elle une bête de scène au texte engagé pour les droits des femmes et pour la paix. À mi-chemin, entre Selassou et Janis Joplin, on trouve Joyce Nsana.
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Bonjour à toutes et à tous, merci de rejoindre Café des Croissants, un magazine consacré à l'environnement et aux alternatives économiques sur Radio Dragon. Au sommaire, ce jour, on va parler du dernier projet de loi d'urgence agricole. C'est comme ça qu'il a été appelé, il a été présenté la semaine dernière. On parlera de l'eau, on parlera de soleil, d'énergie solaire contestée, difficulté de dialogue entre les pour et les anti. On parlera d'un livre, Les Assoiffés, autour de la captation de la ressource eau. On parlera aussi toxicité pour l'environnement et pour la santé, des traitements contre les puces et autres tiques de nos compagnons domestiques. Voilà pour ce sommaire, et puis parcouru de quelques belles chansons soigneusement choisies. On commence avec la décision du gouvernement qui dévoile le contenu de son projet de loi d'urgence agricole. Lutte contre les concurrences déloyales, agrandissement d'élevage, un texte qui entend encore simplifier, selon les mots de la ministre, la vie du monde paysan, mais se faire au détriment de garde-fous environnementaux. C'est d'après une analyse de Esteban Crépinet parue sur le site en ligne Vert. Le ministère de l'Agriculture vante donc un ensemble de solutions très concrètes pour le monde paysan, tandis que de nombreuses associations alertent sur une nouvelle série de reculs écologiques sur la protection de l'eau notamment. Énième texte de simplification, entre guillemets, qui succède à une loi d'orientation agricole adoptée en février de l'année dernière, ou encore à la très houleuse première loi Duplon, initiée par le Sénat. Prévue pour une adoption rapide d'ici juillet prochain, cette loi d'urgence pour la protection de la souveraineté agricole, c'est son nom, s'est considérablement étoffée. Au départ, prévue pour aborder les questions de l'eau, de la prédation et des moyens de production, elle s'est élargie à des sujets aussi variés que le revenu agricole, c'est important, l'accès aux terres, ça l'est aussi, et la lutte contre les concurrences déloyales. Alors sur 23 articles qui, selon Valentin Brochard, sont un bricolage. Alors Valentin Brochard, il est chargé des axes stratégiques au collectif Nourrir. C'est un collectif qui rassemble 54 organisations écologistes et paysannes. Pour lui, ces articles opposent intérêts environnementaux et agricoles et ils ne protègent aucunement les citoyens qui sont totalement absents du texte. Au cœur des préoccupations, la question de l'eau. Le gouvernement prévoit de nouvelles dispositions pour faciliter les retenues d'eau à destination de l'irrigation, comme les mégabassines, pourtant critiquées par la communauté scientifique pour leur maladaptation au changement climatique. Dans le détail, un texte qui prévoit la possibilité, tout bonnement, de mettre fin aux réunions publiques autour de ces projets. Elle serait

remplacée par une simple permanence en mairie. Voilà, c'est une mesure directement inspirée de la première loi Duplon, qu'il avait introduite dans la loi pour les bâtiments d'élevage. Le texte donne également la main au préfet pour déroger aux règles établies localement par les parlements de l'eau, ces parlements qui rassemblent élus, services de l'État, agricultrices, agriculteurs, associations, concernant cette construction de nouveaux ouvrages de stockage d'eau. Et puis, un texte qui aussi autorise pour les prélèvements d'eau dans les milieux naturels sur 2 années supplémentaires si jamais il y avait annulation par la justice. On pourra quand même le faire 2 ans. On va prolonger une situation, déplore Alexis Guilpart, une situation de surprélèvement dans des territoires déjà gravement dégradés par des prélèvements excessifs. C'est un vrai problème. Alexis Guilpart, il est animateur du réseau eau et milieux aquatiques chez France Nature Environnement. Alors, il s'inquiète aussi d'un article qui instaure des exigences dites proportionnées aux enjeux de la préservation des zones humides, une formulation qui pourrait réduire les contraintes d'exploitation de ces écosystèmes précieux pour le climat et la biodiversité, lorsque ces derniers sont trop dégradés pour remplir leurs fonctions écologiques. Ces mesures sur le stockage de l'eau et les zones humides vont permettre de simplifier environ 90 projets agricoles en France, selon chiffres du ministère de l'Agriculture. Et puis un dernier article qui s'attaque à la qualité de l'eau. Il propose d'identifier les zones les plus vulnérables aux pollutions au sein des aires d'alimentation de captage où s'infiltre l'eau ensuite prélevée pour la consommation de la population afin d'y favoriser des pratiques agricoles plus vertueuses. Alors, le problème, c'est qu'un arrêt ministériel sur ce sujet se fait attendre depuis 2022. Sans parler que sur les bifaces, on vient encore de faire reculer la loi sur la taxation des entreprises. L'association Génération Future déplore un recul majeur sur la protection des captages d'eau potable et appelle à la publication de cet arrêté qui était initialement prévu et qui est là encore repoussé. Et puis pour, là aussi entre guillemets, libérer la production agricole, le gouvernement prévoit de conférer aux bâtiments d'élevage un cadre juridique à part. Aujourd'hui, la procédure d'installation d'un poulailler, c'est la même que celle d'une centrale thermique, arguait la ministre Annie Genevard. C'était au moment des problèmes d'approvisionnement en œufs dans les magasins. Ben, le texte prévoit de permettre aux agriculteurs de demander à la justice des dommages et intérêts en cas de recours abusifs contre leurs activités. Et puis sur la prédation, il se résume globalement à traduire dans la loi des décisions prises par arrêté en février dernier qui concernent des nouvelles règles de tir sur le loup. Un texte qui acte des reculs majeurs. Le loup n'est plus une espèce protégée. Parmi ces nouveautés, le texte ambitionne de limiter les pertes de terres agricoles en ôtant au monde agricole certaines responsabilités environnementales. En cas de destruction de biodiversité, il souhaite notamment prioriser les mesures de compensation, par exemple une replantation de haies sur des espaces dits non productifs. On va aller compenser ailleurs. Une autre paragraphe pour renvoyer aux aménageurs urbains la charge des zones de non-traitement. Ces tampons végétalisés placés en bordure de champs, ces bordures enherbées comme on les appelle dans la loi pour protéger les riverains des épandages, on en décharge le pollueur et c'est à la charge des urbanistes. La loi d'urgence agricole, elle s'attaque aussi pêle-mêle au déséquilibre dans les négociations des prix des productions agricoles. Elle s'attaque au contournement des dispositifs d'accès aux terres et même au cambriolage dans les fermes, carburant ou matériel. Et puis, la seule note positive peut-être, le texte prévoit d'interdire les produits non européens dans les cantines publiques et de lutter contre les concurrences déloyales, par exemple en permettant de suspendre les importations de produits traités avec des pesticides qui sont interdits dans l'Union européenne. Voilà, nouveau recul sous prétexte de dite simplification et d'une urgence. La hurleuse de France, elle chante « Debout, paysans ».

0: C'était la hurleuse de France dans Café des Croissants, le titre Debout Paysan. On parle de bilan sur les émissions de gaz à effet de serre. Un article signé Lilou Hiver et que je relais. Elle observe que c'est la deuxième année consécutive où la France ralentit son rythme de baisse des émissions de gaz à effet de serre. Des données publiées la semaine dernière par le Centre interprofessionnel technique d'études de la pollution atmosphérique. Alors ça donne l'acronyme, le CITEPA. Le pays, l'année dernière, notre pays a limité sa réduction à 1,5% par rapport à ce qu'on avait fait l'année précédente. C'est une évolution en net contraste avec les années 2022-2023 où le recul des émissions était 2 à 4 fois plus important. Selon les chiffres de CITEPA, le total national des émissions hors puits de carbone a atteint un total équivalent à 364 millions de tonnes de dioxyde de carbone. Même si la France se maintient dans une logique de diminution de ses émissions, eh bien celle-ci reste insuffisante pour atteindre les objectifs de la feuille de route climatique, estime le CITEPA. Présenté en décembre dernier, mais toujours en attente de publication officielle, la nouvelle stratégie climatique ambitionne une baisse des émissions d'environ 4% pour la période 2024-2028, visant à atteindre la neutralité carbone en 2050. Pour Anne Bringot, directrice des programmes du réseau Action Climat, qui rassemble les principales organisations françaises de défense de l'environnement, le fait que les émissions de gaz à effet de serre aient baissé trois fois moins vite que les objectifs climatiques nationaux en 2024 et 2025, ça s'explique par les reculs sur les politiques publiques de transition écologique. Elle juge déplorable le bilan des gouvernements qui se sont succédés ces deux dernières années et appelle les pouvoirs publics à accélérer la sortie des énergies fossiles pour la souveraineté et la sécurité nationale. Alors, dans le détail, le secteur de la production d'énergie, c'est le principal responsable de ce ralentissement de cette émission de gaz à effet de serre. Après plusieurs années de baisse, les émissions repartent à la hausse pour ce secteur de la production d'énergie, donc en augmentation l'année dernière. Alors l'explique par un mix qui est déjà bien décarboné, donc des gains qui s'amoindrissent pour le secteur. Et puis la reprise d'activité de raffinage qui a fait augmenter les émissions de 10% sur l'année. Le transport, voilà un domaine qui fait également figure de mauvais élève. Ses émissions n'ont baissé que de 1,4% en 2025, alors qu'il représente à lui seul, ce secteur, 34% des rejets de gaz à effet de serre. Donc des efforts supplémentaires sont attendus sur ce domaine des transports. À l'inverse, l'industrie manufacturière, c'est celle qui a le plus diminué ses émissions, avec un recul de 3,5%. Alors, c'est l'effet du repli de certaines activités particulièrement émettrices, comme la métallurgie et le ciment. Voilà, une décélération des progrès en matière de lutte contre le changement climatique qui s'inscrit dans la tendance de tous les pays riches, alors que la planète continue de tutoyer les records en matière de chaleur. On marque une pause en chanson avec, écrit, chanté par Jean Carcastel, Le Déluge. Extrait de son dernier album. C'est un superbe interprète. Je suis pas certain que c'est lui qui signe le texte.
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Jean Kercastel. Géant, tout court. 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Café décroissant. On parle d'un livre enquête, Les Assoiffeurs, signé de deux journalistes, Nicolas Selnick et Fabien Benoît. Un livre enquête qui met en lumière ces entreprises qui accaparent l'eau pour leurs intérêts privés, et ce avec la complicité des gouvernements. Lu par Colline Vigo, dont je vous relais l'analyse. Elle se rappelle de Sainte-Soline, mars 2023, la contestation d'une méga-bassine qui vire au drame, des milliers de grenades lancées par les forces de l'ordre, des centaines de blessés, une sidération durable chez les militantes et militants anti-bassine. Pour les journalistes Fabien Benoît et Nicolas Selnick, une question vient immédiatement à l'esprit. Comment un projet de stockage d'eau a-t-il pu justifier un tel déferlement de violence? Et surtout, que protège-t-on avec autant d'ardeur? De cette scène fondatrice naît une enquête au long cours menée de territoire en territoire, du marais Poitevin aux stations thermales de Marseille à Barcelone, et très vite une évidence s'impose, les méga-bassines ne sont qu'un symptôme. Derrière elles, un système et des intérêts économiques puissants et en filigrane, un État qui arbitre rarement en faveur du bien commun. Publié en avril de cette année aux éditions Les Liens qui Libèrent, ce livre enquête Les Assoiffeurs, enquête sur ces entreprises qui accaparent notre eau, documente cette captation progressive de l'eau par une poignée d'acteurs industriels au détriment des usages collectifs et des écosystèmes. Alors, l'enquête commence naturellement par l'agriculture qui concentre à elle seule 58% de la consommation d'eau en France, mais très vite de nouveaux assoiffeurs se dessinent, plus discrets et parfois invisibles. Alors, les auteurs les classent en quatre catégories. D'abord les intouchables, ces exploitants de maïs irrigués protégés par des décennies de politiques agricoles productivistes. Ensuite les marchands, embouteilleurs d'eau minérale qui privatisent une ressource publique pour la revendre à prix d'or. Viennent ensuite les outsiders, ces data centers, dont l'expansion fulgurante repose sur une consommation d'eau largement sous-estimée. Et puis la dernière catégorie, les pompiers pyromanes, ces entreprises qui sont censées dépolluer l'eau, mais qui déploient des technologies très gourmandes en énergie et dont les effets sont souvent contestés. Le point commun de ces acteurs tient moins à leur secteur qu'à leur position. Tous bénéficient à des degrés divers d'un soutien politique, d'un laisser-faire réglementaire ou d'arrangements discrets. Et tous participent à une même fiction, celle d'une ressource inépuisable dont l'usage intensif resterait sans conséquence. Alors, ce que montrent les assoiffeurs, c'est moins une série de dérives isolées qu'un enchevêtrement de décisions politiques, de choix industriels et de récits qui convergent vers une même issue, la privatisation d'un bien vital. Car, insistent les auteurs, extrait du livre, ce n'est pas la raréfaction de l'eau qui cause les tensions, mais des rapports de force politique qui se cristallisent autour de la question de l'eau, attisée par la soif de quelques acteurs économiques. La crise de l'eau est une crise de répartition, de gouvernance, de pouvoir. Et parler de guerre de l'eau relève du contresens. Ce qui se joue, écrivent-ils, ça ressemble davantage à une guerre contre l'eau, menée par ceux qui en tirent profit au détriment des populations et des milieux. Les assoiffeurs, c'est aux éditions Les Liens qui Libèrent, ça paraît ce mois d'avril. On va écouter des Québécois, les Cowboys Fringants, chanson toujours très militante depuis, oh ça fait un moment, ils sont toujours fringants, le titre « Plus rien ».

les cow-boys fringants dans Café des Croissants. Voilà, ils ont pas peur de susciter de l'éco-anxiété. Pour eux, c'est un levier de l'action. On parle solaire avec des conflits. La montagne de Lure, dans les Alpes de Haute-Provence, c'est le théâtre d'un déchirement écologique. D'un côté, un collectif citoyen qui dénonce les conséquences sur la biodiversité des projets de centrales photovoltaïques, et de l'autre, des entreprises qui multiplient les projets solaires jugés indispensables à la transition énergétique de la France. Alors, ces deux camps sont-ils vraiment irréconciliables ? Se pose le magazine écologiste en ligne Vert, avec une analyse de Clément Gousseau, qui s'est rendu sur les lieux. La montagne de Lure, un relief des monts de Vaucluse, c'est environ 42 km, dans les Alpes de Haute-Provence. Ce coin du sud-est de la France est disputé par une dizaine de producteurs d'énergie, dont des multinationales, qui veulent y implanter des centrales photovoltaïques, et puis des opposants à ces projets, dont les médiatiques gardiennes de Lure. C'est une dizaine de femmes âgées de 60 à 75 ans, réunies pour la plupart dans le collectif citoyen Elzéar Lure en résistance. Alliées dans leur combat, aidées par ce juriste et écologue Pierrot Pantel, ces femmes s'opposent strictement au projet photovoltaïque mené sur la montagne de Lure. Il y en aurait une trentaine, selon les estimations du collectif. Un massacre pour la biodiversité, déplore Sylvie Bitterlin, qui est une cofondatrice du collectif. Des tribunaux aux manifestations, de pétitions en concert de soutien, les passes d'armes se succèdent depuis 7 ans, concentrées notamment autour du parc solaire de Cruy, qui a été mis en service en 2024 par Boralex. C'est une entreprise spécialisée dans le développement de sites de production d'énergie renouvelable. Et un parc contre lequel le collectif Elzéar a obtenu l'annulation de la dérogation espèces protégées par la Cour administrative d'appel de Marseille. C'était en 2024. Sauf que l'équation sur cette montagne de Lure est plus compliquée qu'elle n'y paraît. Dans les Alpes de Haute-Provence, comme dans beaucoup de territoires en France, il y a deux visions de l'écologie qui s'affrontent. Celles et ceux qui refusent les parcs solaires au nom de la protection de la biodiversité, et les autres qui les promeuvent afin de participer à la transition énergétique de la France. Alors, le porte-parole de l'association Négawatt, Marc Jedlicka, engagé pour une transition énergétique réaliste et soutenable, maintient que le solaire est absolument indispensable au scénario de transition. Des chiffres, hein, en 2024, cette filière a fourni pas loin de 6% de la consommation électrique de la France. Ce sont les données d'Enedis. C'est très important. Il y a 10 ans, il n'y avait rien, rappelle Daniel Linco, spécialiste de l'énergie solaire, professeur au Collège de France. La production d'énergie solaire est passée de 7,4 TWh en 2015 à près de 33 TWh en 2025. Cette énergie a un potentiel considérable et elle est amenée à devenir, couplée avec l'éolien, la première énergie au niveau mondial d'ici quelques années, explique Daniel Linco. L'énergie photovoltaïque représentait environ 5,5% de la production électrique dans le monde il y a maintenant 3 ans, selon l'Agence internationale de l'énergie. Donc ça, certainement, en dépit de la lenteur des progressions, ça dépend des pays, hein. Il y a certains pays, ils y vont fort, dépasser ces 6%. La France
prévoit de multiplier par 3 la puissance installée d'ici 2035. Ça, ce sont les objectifs de la dernière programmation pluriannuelle de l'énergie. Un préalable pour assurer les objectifs de neutralité carbone du pays. La France, qui consommait en 2023 60% d'énergie fossile, selon le ministère de l'Économie, envisage de n'en consommer plus que 40% en 2030 et d'atteindre la fameuse neutralité carbone en 2050. Bon, dans le même temps, il y a une guerre au Moyen-Orient qui rappelle les enjeux de cette souveraineté énergétique. Et dès lors, la montagne de Lure apparaît comme un territoire stratégiquement important, notamment grâce à son ensoleillement. Montagne formidablement bien exposée, explique Michel Jacob, qui est administrateur de France Nature Environnement dans les Alpes de Haute-Provence. Le département est l'un des plus ensoleillés de France, c'est plus de 2600 heures d'ensoleillement l'année dernière. Parmi les entreprises portant ou ayant porté des projets de parcs photovoltaïques sur la montagne de Lure, il y en a 3 qui se distinguent par leur ampleur, leur dimension, c'est Boralex, Engie Green et Sonedix. Si aucune d'entre elles n'a souhaité répondre aux sollicitations du magazine en ligne Vert, sur leur site internet, elles mettent tout en avant les gains énergétiques que procurent leurs installations. Accruit, le parc de plus de 29 000 panneaux solaires en activité permettrait alors d'alimenter environ 11 200 habitants, selon Boralex. Sur le plateau voisin de l'Avansol, l'extension de la centrale solaire des Mets, construite par Engie Green, permet de produire l'équivalent de la consommation électrique annuelle de 6 000 habitants, chiffre de la filiale du groupe Engie. On a besoin d'une quantité d'énergie importante pour l'électrification du transport et des procédés industriels si on veut décarboner et donc mixer les différentes énergies. Cyril Voyant, directeur de recherche à l'École nationale supérieure des mines de Paris, reconnaît que le photovoltaïque a aussi des côtés négatifs. Il faut reconnaître que la fabrication des panneaux solaires se fait en Chine et elle est régulièrement pointée du doigt. Mais par ailleurs, ces installations sont aussi des sources de revenus pour les communes rurales. D'ici 2050, la consommation électrique va fortement augmenter en France, portée par l'électrification des secteurs industriels, des transports et puis l'arrivée des énergivores data centers, puisqu'on les laisse s'installer comme dans la zone industrielle de Fos près de Marseille. Malgré ça, Sylvie Biterlin du collectif Elzéar, elle estime que les Alpes de Haute-Provence sont envahies de projets qu'il faut se battre contre, que déjà l'année dernière, la région PACA est la 4e de France en termes de puissance photovoltaïque installée, derrière la Nouvelle-Aquitaine, l'Occitanie et puis Auvergne-Rhône-Alpes. Marc Jedlicka de Négawatt insiste, lui, sur les revenus que ça procure aux communes rurales. Et sur son site internet, Engie Green rappelle qu'au mai, la commune et la communauté de communes percevront près de 100 000 euros de recettes fiscales chaque année. Alors, le collectif Elzéar, de son côté, dénonce les projets, des projets qui, selon eux, sont portés par des financiers et qui veulent se faire du fric en enrobant cela dans la transition énergétique. C'est en tout cas ce que estime le juriste Pierrot Pantel. Soyons honnêtes sur les objectifs qui sont les leurs. Ils ne cherchent pas à faire le bien et ils sacrifient la biodiversité. Son jugement est sans appel. Cette montagne, c'est aussi le symbole d'une nature à protéger. Le collectif Elzéar dénombre plus de 1000 hectares de zones naturelles risquant d'être détruites par la trentaine de projets de centrales solaires dans le secteur. Et une partie l'est déjà, notamment à Cruy, lieu principal des tensions. Les industriels, s'alarme Sylvie Biterlin, n'ont rien à faire de cette montagne. Elle est l'autrice d'un ouvrage qui raconte le combat des gardiennes de Lure. On peut le trouver sur le site internet du collectif.
et puis qui recense les espèces d'animaux qui sont menacées, hein, comme le circaète Jean Leblanc, c'est un rapace méditerranéen, ou encore la salamandre tachetée ou la couleuvre d'Esculape. Ce combat, annonce Sylvie Peterlin, c'est le pot de terre contre le pot de fer. Elle parle d'un massacre brutal des sols et elle réclame au nom du collectif le démantèlement de la centrale de Cruis. Interrogé sur la situation de cette montagne, le chimiste Daniel Linco comprend le combat du collectif. Il trouve légitime de s'inquiéter des conséquences sur la biodiversité. Des gens qui mettent des centrales attachées les unes aux autres sans se soucier de la biodiversité, oui, il faut se battre contre ça, abonde-t-il. Mais ne pas manquer cette révolution de produire de l'énergie grâce au soleil. On a donc besoin de bon sens. Il ne faut pas non plus aller jusqu'à dire qu'on n'a pas le droit d'abattre un seul arbre. Dès lors, les deux visions de l'écologie qui s'affrontent dans les Alpes de Haute-Provence ont-elles vraiment aucune chance de se concilier ? Pour Daniel Linco, il y a compatibilité. On doit traiter l'énergie solaire comme quelque chose dont on a besoin, comme une énergie culture. On peut faire les choses de façon intelligente, en contact avec les gens. Mais l'URE, déplore-t-il, c'est l'exemple même du manque de dialogue. Un dialogue que la nouvelle loi d'urgence agricole dont on parlait en début d'émission veut encore réduire, alors que c'est la seule voie pour développer une transition écologique soutenable. On va écouter une mamie, Mama Béa. Elle chantait en 1978 « Soleil », extrait de l'album « Ballade pour un bébé robot ». Je n'ai pas oublié cette chanteuse. Signalez-la à Radio Nostalgie.

Soleil par Mama Béa dans Café des Croissants. Et sachez que Mama Béa, c'est la voix de Piaf dans le film de Lelouch, Edith et Marcel. On va terminer avec la question qu'on se pose autour des antiparasitaires pour nos petits amis chiens et chats. Quel impact sur l'environnement et sur la santé? L'antipuce à l'oreille. Titre vert. Plusieurs études mettent en évidence les conséquences néfastes de certains antiparasitaires qui sont donnés à nos animaux domestiques pour les protéger des puces, des tiques et autres insectes. S'ils peuvent parfois se révéler nécessaires, ces produits à base de pesticides ne doivent pas être utilisés de manière automatique. C'est ce que signalent les spécialistes. Je vous relais l'article paru sur Vert de la journaliste Raphaël Vivant. Si le printemps est synonyme de soleil et de chaleur pour les propriétaires d'animaux domestiques, écrit Raphaël Vivant, ça marque aussi le retour des parasites. En plus d'être une source d'inconfort pour nos amis à quatre pattes, puces, tiques et autres insectes peuvent leur transmettre des maladies graves. J'en tousse. Pyroplasmose, borréliose, leishmaniose. Pour les protéger et éviter une infestation du foyer, de nombreux propriétaires recourent donc à des antiparasitaires sous forme de spray, de collier, de pipette spot-on, qu'on applique au niveau du cou sur l'animal, ou encore de comprimés. La plupart de ces traitements reposent sur des pesticides puissants qui attaquent le système nerveux des insectes. Parmi eux, le fipronil, présent notamment dans les gammes Frontline, Fiprotec ou Fiprokil. Autre molécule courante, l'imidaclopride, un néonicotinoïde utilisé dans les gammes Seresto ou Adventix Advantage. Tous deux ont été interdits en agriculture en raison de leurs effets délétères sur la biodiversité et notamment sur les pollinisateurs, mais ils restent autorisés en médecine vétérinaire. Les fabricants recommandent seulement d'éviter de mouiller l'animal pendant 48 heures. Le laboratoire Béafar, le seul fabricant à avoir répondu aux sollicitations du média en ligne Vert, explique s'appuyer sur l'avis des experts toxicologues de l'ANSES, avis rendu avant l'autorisation de mise sur le marché, considérant l'usage fait du produit, les quantités appliquées, les quantités effectivement biodisponibles pour migrer du poil et de la peau dans l'eau, quelques milligrammes dans un lac, ne sont pas impactantes, détaille ce rapport. Et les experts en toxicologie du ministère de la Santé ont jugé que ne pas mouiller l'animal pendant 48 heures, c'était une marge de sécurité suffisante. Cependant, les traitements vétérinaires destinés aux animaux domestiques, contrairement à ceux destinés aux animaux d'élevage, sont exempts d'études d'écotoxicité avant leur mise sur le marché, car ils sont considérés comme des traitements individuels. Pour le dire autrement, il n'existe pas encore d'évaluation des risques environnementaux pour les antiparasitaires externes des animaux domestiques. Comme tout médicament vétérinaire, on évalue toutefois leur toxicité pour l'animal et l'utilisateur, explique un professeur de pharmacie et de toxicologie à Vetagrosup, Philippe Berny. Il collabore avec l'Agence nationale du médicament vétérinaire. Cette situation est en train de changer. Depuis 3 ans, Philippe Berny et d'autres chercheurs analysent justement le risque environnemental de ces traitements. En attendant leurs résultats définitifs et une possible évolution des autorisations et des recommandations, la prudence est de mise. Il est conseillé d'éviter de baigner son chien pendant 1 mois après l'application d'une pipette, et pas 48 heures, hein. Et de retirer les colliers antiparasitaires avant toute immersion. Pour ce qui est des comprimés à ingérer, ils semblent avoir un impact écologique moindre. S'ils contiennent aussi des insecticides, notamment le fluralaner pour le Bravecto et l'afoxolaner
pour le NexGard et le Front Pro, ces substances ne se retrouvent pas sur la peau ou en surface du poil, mais dans le sang de l'animal. La pollution des milieux aquatiques est donc bien inférieure. Cependant, les insecticides, ils se retrouvent quand même dans l'environnement, hein, via les matières fécales et l'urine. Il est donc, indique Philippe Bernier, indispensable que les propriétaires ramassent les déjections de leur animal, même en pleine nature. Oui, bien sûr, mais bon, après, ils vont passer où ? Ces déjections qui auront été ramassées, ils finiront bien, d'une manière ou d'une autre, dans l'environnement aussi. Compte tenu de leur toxicité environnementale, la question des effets des antiparasitaires sur la santé se pose également. Ces molécules sont globalement moins dangereuses pour les mammifères, mais pas sans risque. Selon l'ANSES, l'imidacloprid peut provoquer des effets neurotoxiques chez le chien, des tremblements ou encore de l'ataxie. C'est un chien qui perd sa capacité à s'orienter, à même se tenir sur ses pattes. Alors, ça va passer, mais c'est très inquiétant quand ça arrive, ça fait peur. En cas d'exposition prolongée à de fortes doses, c'est possible, ça peut arriver. Chez l'humain, ces produits sont toxiques, évidemment en cas d'ingestion, hein, donc il faut, sans être classé cancérogène ni perturbateur endocrinien, il faut s'en protéger. Le fipronil est considéré comme modérément toxique par l'ANSES, mais il est quand même classé cancérogène possible, hein, par l'Agence américaine de protection de l'environnement. Des perturbations endocriniennes ont également été observées chez le rat. Les données sur les effets à long terme chez l'humain sont insuffisantes, comme le souligne le réseau Environnement Santé. Et puis, les pyréthrinoïdes, comme permétrine, deltamétrine ou cypermétrine, utilisés notamment dans les colis antipuces, cela y suscite davantage d'inquiétude. Ils sont associés à des effets sur le neurodéveloppement des enfants, le système endocrinien, des effets aussi sur la fertilité et sur l'humeur. Et ils sont en outre très toxiques, voire mortels, pour les chats. Donc les produits pour chiens qui contiennent ces substances ne doivent jamais être administrés à des chats. En utilisant ces antiparasitaires sur nos animaux, on introduit des pesticides dans nos foyers, c'est clair. Cela étant, les doses présentes dans les médicaments vétérinaires restent faibles, elles font l'objet d'évaluations strictes avant mise sur le marché. La balance bénéfice-risque reste favorable car ces traitements protègent les animaux contre des maladies qui sont graves. Les doses ne sont pas létales, mais elles s'ajoutent à d'autres contaminations, dans l'alimentation principalement, mais aussi les produits pour le jardin. Toutes ces sources s'accumulent et peuvent entraîner des perturbations de notre système nerveux. Et c'est particulièrement dangereux pour les fœtus et pour les jeunes enfants, alerte Jean-Marc Bonmatin, qui est chercheur au CNRS d'Orléans et spécialiste des pesticides. Plusieurs études récentes montre les effets néfastes pour la santé de cet effet cocktail des pesticides, et ce, même à faible dose. Donc, contrairement à ce qui est encore parfois recommandé, il n'est pas nécessaire de traiter systématiquement tous les animaux toute l'année. Un chat d'intérieur présente, par exemple, un risque très minime d'infestation. Pour les chiens à poil court, une inspection en retour de promenade peut suffire pour détecter les tiques. Et dans les cas de la boréliose, de la maladie de Lyme, un retrait de l'insecte dans les 12 à 24 heures suivant la morsure empêche la transmission de la bactérie. Pour les puces, un contrôle régulier à l'aide d'un peigne spécial permet souvent de les repérer en cherchant principalement leurs déjections, qui sont plus faciles à déceler. On peut aussi utiliser des répulsifs naturels à base d'huile essentielle, mais là aussi avec modération. Le soin mécanique de son animal, c'est encore ce qui est à préférer. Voilà pour ce petit point sur les antiparasitaires qui sont de saison pour nos compagnons domestiques. On va écouter Renaud, Dieu
reconnaîtra les chiens.

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Voilà, c'était Renaud dans Café des Croissants sur Radio Dragon. Dieu reconnaîtra les chiens, cet extrait de l'album Boucan d'enfer. Oui, quand Renaud a écrit cette chanson, il pensait à la chienne de François Mitterrand, Baltique. Eh oui, Baltique avait été laissée à la porte, pas admise dans l'église pour la messe de funérailles de tonton. C'est anecdotique, c'est drôle. Bravo Renaud. Une brève bien moins drôle. C'est le recours à des crocodiles et à des serpents pour stopper l'immigration. Ça se passe à la frontière indienne. On pourrait croire à une mauvaise blague, mais le projet est on ne peut plus sérieux. Pour freiner les passages illégaux dans ces zones frontalières non protégées avec le Bangladesh, le gouvernement indien envisage de déployer serpents et crocodiles. Deux pays séparés par 4000 km de frontières, principalement constitués de rivières, de marécages, qui sont les habitats naturels de ces animaux. Un scénario qui a été discuté par les forces de sécurité aux frontières. Alors ça, c'était relayé par le Parisien. Oui, tout le reste des informations données dans ce magazine était aujourd'hui relayé par le magazine en ligne Le Vert, tout court. Voilà, c'était Café des Croissants sur Radio Dragon. 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À la semaine prochaine pour un nouveau programme. Au revoir à toutes.

un tel rythme de vie, ça rapide, sans doute. Très libre. Non, je dis ça parce que j'ai eu la chance d'aller aux États-Unis de voir ce que c'était.

C'était Little Nemo Seconds. Et on poursuit avec un groupe punk, Varum Joe, un groupe qui a débuté dans les années 80 et qui tourne encore actuellement. Ils ont fait quelques reprises, notamment les Ramones, les Dead Boys ou même Johnny Hallyday. Et là, ils font une reprise de L'Aigle Noir de Barbara.

Asylum Party, The Sabbath. Et on continue maintenant avec Marcel Kanch, le morceau Deuxième Funérailles. Ça a tourné au milieu des années 90, c'est un peu inclassable entre rock et avant-garde. C'est parti.

Gestalt, Microcosme. Et maintenant, le groupe Marxberg, groupe issu du split du groupe Markizad qu'on a écouté le mois dernier. Et le morceau s'intitule Strikes.

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1: Émission La Mélodie Secrète, et on est sur Radio Dragon 104.4 et 96.8 FM. On vient d'écouter Mark Soberg, Strikes, et le groupe suivant s'appelle Begin Says, et le morceau s'intitule Hidalgo.

C'était Begin Says Hidalgo. On poursuit avec le groupe No Speak, un groupe New Wave du début des années 90, et le morceau s'appelle Fire Song.

No Speak, Fire Song. On poursuit avec le groupe Résistance, un groupe post-rock new wave du milieu des années 80 qu'on a déjà écouté dans une précédente émission, et le morceau s'appelle The Missings.

C'était Complot Brunswick, Ivory Blade. Et maintenant, on va écouter du psychobilly, un style qu'on n'a pas encore eu l'occasion d'écouter dans ces émissions. Le groupe Washington Dead Cats, un groupe qui est français, j'ai cru pendant des années qu'il était américain, et le morceau s'intitule « Ghost Can't Talk ».

Washington Dead Cats, Ghost Can't Talk. Et pour conclure cette session, on va écouter un artiste génial, maudit aussi, ancien chanteur du groupe Taxi Girl. Je veux parler de Daniel Darc. Le morceau s'intitule Le Feu Follet.

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0: On vient d'écouter Daniel Darc, Le Feu Follet. Et ça conclut cette session. Je vous dis au mois prochain. Je ne sais pas encore sur quoi on partira. Ce sera la surprise. D'ici là, prenez soin de vous. À bientôt. Ciao.
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